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1: Allez, la Réunion, debout là-dedans. Oui, il y a deux catégories de personnes ce matin. Il y a ceux qui étaient prêts depuis hier soir avec le sac préparé, vêtements posés, tout carré. Et puis il y a les autres, ceux qui cherchent une chaussure là depuis 10 minutes et qui préparent le petit-déj en même temps que le sac et qui commencent déjà à crier. Bon, dépêche à où là, nous va être en retard. Hein. Bah oui, c'est la rentrée. Bon courage aux marmailles, aux parents, à ceux qui reprennent le boulot et à tous ceux qui vont retrouver les joies de la circulation ce matin. Je vous raconte pas. Bonjour, bienvenue à toutes. Bon café, bon petit-déj. Moi, c'est Chris. Jusqu'à 9h, je vous accompagne avec vos hits de la rentrée et de la bonne humeur, ça c'est sûr.
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1: Et vous savez quoi, en ce jour de reprise, bah, j'ai des cadeaux à vous offrir. Et bah oui, il y aura le hit au ralenti avec vos places de ciné à gagner pour aller voir Tomber du ciel. Le bruit d'une affaire suivra pas trop loin derrière. En tout cas, moi je gère la bande son, vous gérez la rentrée. Bienvenue dans le Morning d'Énergie et c'est Chris avec vous jusqu'à 9h.
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1: Bonjour à toutes, bienvenue, il est 5h20 sur Energy. Je suis le professeur Chris pour cette rentrée. Bon, première épreuve de la rentrée, bienvenue déjà dans votre matière du morning qui se déroule de 5h jusqu'à 9h avec un maximum de délire, un maximum de cadeaux, un maximum de hits. Première épreuve de cette rentrée, réussir à réveiller tout le monde parce qu'un marmaille pendant les vacances, bizarrement, à 6h du matin, il peut être debout devant la télé sans aucun problème. Mais le jour de la rentrée, et ben là subitement, faut 8h de sommeil supplémentaire. Non. Bon, en tout cas, bon courage pour ceux qui ont négocié encore avec les 5 minutes, la touche snooze, on connaît. Bon courage aux parents aussi qui prennent la route, parce que oui, les embouteillages sont de retour, les amis. D'ailleurs, on fera un point sur votre info trafic dans une dizaine de minutes. Et si chez vous aussi c'est le parcours du combattant, ne partez pas trop loin. À 5h52, première épreuve pour vos oreilles, ce sera le blind test version slow motion, histoire de vous faire rafler vos premiers cadeaux de ce début de rentrée. 2 places de ciné pour Tomber du ciel. Et puis tout à l'heure également, on retrouvera Guigui qui sera du côté du collège à Saint-Leu pour récolter un petit peu les ressentis de nos chères marmailles. Allez, 4 ou encore Mauvais Joe, c'est ce qui arrive. Bon réveil à toutes.

0: comment se réveiller comme il faut sur Énergie. DJ Soprano, à l'instant, on sort les stylos 4 couleurs pour cette rentrée. On met la ceinture de sécurité puisqu'on va faire un tour du côté des routes ce matin.
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0: Eh bien, pour le moment, ce mardi 18 août, rien à signaler. Un peu de monde quand même, hein, côté secteur Pointe du Gouffre. On est du côté de la nouvelle route du littoral en direction de Saint-Denis. Et ça devrait s'accélérer au courant de ces prochaines heures. On fera bien sûr le point tout à l'heure. Petite mise à jour. Avant ça, l'heure de l'actu et de la météo, c'est tout ce qui se passe dans le monde et le ciel côté chez nous. Eh bien, ça se passe ici avec Julie Lerman. Il est 5h30 sur Énergie.
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2: Julie, est-ce que l'école, oui, ce mardi, à retenir dans l'Hexagone des mesures annoncées par le gouvernement pour les sinistrés des incendies. Puis la météo chez nous, ce sera compliqué de trouver du soleil aujourd'hui.
0: Alors, on développe les titres. Bonne rentrée, à toutes. Bonjour, Julie.
2: Salut, Chris. Bonjour, tout le monde. Et à la une, les quelques 213 000 marmailles reprennent le chemin de l'école. Et cette rentrée scolaire est marquée par une baisse des effectifs. Au total, 86 postes seront supprimés en lien avec l'évolution démographique, mais aussi une diminution du nombre de contrats PEC et l'interdiction des téléphones portables au lycée. À noter que cette année, les lycéens de seconde bénéficieront également d'une formation sur l'intelligence artificielle. 200 000 étudiants pourraient perdre leur APL en 2027. Un rapport des inspections générales des finances et des affaires sociales propose de modifier le calcul des APL versés aux étudiants. Les revenus de leurs parents pourraient désormais être pris en compte. Cette réforme pourrait permettre à l'État d'économiser environ 550 millions d'euros. 1,6 km de route en plus sur la NRL. Dans la nuit de vendredi à samedi, plus d'un kilomètre de tronçons supplémentaires sera mis en service à la possession dans le sens Saint-Denis-Saint-Paul. Cette ouverture marque une nouvelle étape dans l'avancement des travaux de la nouvelle route du littoral. Incendie dans l'Hexagone, 12 millions d'euros débloqués pour les collectivités, des permis de construire sous un mois et des aides pour les entreprises et les agriculteurs. Ce sont les mesures annoncées par Sébastien Lecornu pour la Gironde et les Landes, ravagées par les incendies. En déplacement dans le Var, le président Emmanuel Macron a promis que les communes du département touchées par d'importants incendies bénéficieront des mêmes dispositifs d'aide qu'en Gironde. Dans l'Hexagone toujours, le chef du gouvernement a demandé ce lundi à l'Agence nationale de la sécurité des systèmes d'information de réaliser un audit approfondi sur le vol massif de données à l'issue de la réunion d'une cellule interministérielle de crise. Le vol de données qui a touché la Direction générale des finances publiques concerne au moins 678 000 particuliers et professionnels. Élection présidentielle 2027. Gérald Darmanin annonce ne pas se présenter à l'élection présidentielle et apporte son soutien à Édouard Philippe. À l'étranger, guerre en Ukraine, les autorités ukrainiennes font état d'attaques russes nocturnes, notamment dans le sud du pays. Au moins 2 personnes ont été tuées. La Moldavie, elle annonce qu'un missile russe s'est écrasé sur son sol et accuse Moscou d'envoyer délibérément des drones dans son espace aérien. En Grèce, un accident d'hélicoptère a fait 3 morts. Un hélicoptère privé s'est écrasé peu après son décollage ce lundi soir sur l'île de Sifnos, tuant le pilote et 2 passagers. La cause de l'accident n'est pour l'instant pas encore connue. Enfin, côté sport, Kevin Lamour, le directeur des opérations de la FIFA, a été démis de ses fonctions ce lundi après ses récentes critiques contre son président Gianni Infantino au sujet du projet contre versée de création d'une filiale commerciale de l'instance internationale.
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2: Et côté météo aujourd'hui, le régime d'Alizé humide se maintient avec une moitié est arrosée en matinée. Les nuages prennent rapidement le pas sur le soleil. Ils envahissent ensuite le relief cet après-midi, apportant des précipitations dans l'intérieur et dans une moindre mesure sur les pentes ouest. Dans ce contexte, il sera difficile de trouver du soleil sur toute l'île. Et les températures maximales sont globalement stationnaires. On atteint 27 degrés à Saint-Gilles, mais seulement 24 au Baril.
0: Merci Julie pour ce point complet de début de rentrée. Prochain point à 6h30. Je te retrouve. À tout à l'heure.
2: Précisément.
0: Allez, à tout à l'heure. Allez, 50 gaz suélo, c'est ce qui arrive tout de suite sur Énergie. Et vous avez déjà des devoirs, les amis, hein, pour dans 20 minutes. Le hit ralenti qui va se lancer. Vos cadeaux qui arrivent. Que du kiff. Bon réveil, à toutes. Bonne rentrée, Chris, avec vous.
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1: Bah ça y est, hein. Ça y est, Léa.
2: Bah oui, ça y est, c'est la rentrée.
1: C'est la rentrée.
2: Allez, on les cœurs là.
1: Mais j'ai envie de te dire, la rentrée c'est cool parce que le premier jour, généralement, tu vas pas forcément bosser tout de suite. Tu sais, on va te donner tes trucs, tes carnets de liaison, des choses, et après tu pourras faire qu'une matinée. Tu te rappelles de ça ou pas?
2: Ah ouais, tu parles de la vraie rentrée d'école.
1: Ah oui.
2: Hein, pas ouais. La rentrée du travail.
1: Oui, oui.
2: C'est non, ça. Parce que tu bosses pour de vrai. Hein.
1: Ah ouais, je sais. Ouais. Hein, je suis plus à l'école, quoi. J'ai des responsabilités, tout ça.
2: C'est, ouais. Le grand pouvoir de grande responsabilité.
1: C'est clair, les béliers.
2: Les célibataires, vous penserez à partager des moments avec vos amis plutôt que de chercher à faire des rencontres.
1: Les taureaux.
2: Vous avez envie de flâner.
1: Gémeaux.
2: Vous serez remarqué.
1: Flâner.
2: Flâner.
1: Je ne connaissais pas ce terme.
2: Flâner, quoi. Okay. De balader sans but précis.
1: Ah oui, comme un fleur flâné.
2: La
1: quoi.
2: Flânerie.
1: Ah, flânerie.
2: Un fleur flâné. C'est où le fleur flâner?
1: Du cancer.
2: Continuez sur votre lancée.
1: Les lions.
2: Votre bonne humeur vous ira bien.
1: Les vierges.
2: Soyez à l'écoute.
1: Balance.
2: Prenez le temps de réfléchir.
1: Scorpion.
2: Profitez de cette journée.
1: Sagittaire.
2: Rien ne va résister à votre enthousiasme.
1: Ah bien, Capricorne.
2: Prenez cette journée pour réfléchir.
1: Les Verseaux.
2: Bonne humeur.
1: Ah super, Poisson.
2: Vous êtes épanoui.
1: Eh ben parfait.
2: Ben, j'ai ton nouveau cadeau.
1: C'est clair, que du bon dans l'horoscope, ça fait plaisir. Merci Léa, on se retrouve bien évidemment tout à l'heure pour cette rentrée dans 10 minutes. Le hit au ralenti, soyez prêts les amis, tout de suite c'est Médusa sur Énergie.

0: Quel est bon. On n'est pas bien là sur Énergie tous ensemble en ce jour de rentrée. En plus, il y a vos cadeaux qui arrivent tout de suite. Soyez prêts au standard.
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0: Bienvenue à toutes, bienvenue si vous venez de nous rejoindre, vous arrivez au bon timing. Les marmailles reprennent les cours, mais nous, vous savez quoi? Eh bien, on va faire un petit contrôle surprise. Professeur Chris avec vous, sauf que sur Énergie, il n'y a pas de maths, pas de français. On va voir si vous connaissez vraiment vos classiques. J'ai pris un morceau que vous avez déjà entendu sur Énergie et que vous entendez encore actuellement. Eh bien, le but, c'est de retrouver le titre et l'artiste. Attention, ça peut aller très très vite. Et si vous avez la bonne réponse, le 02 62 99 4000. Est-ce que vous allez les parer? Allez, c'est parti, on écoute.

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Allez, 02 62 99 4000. Le plus rapide repart avec ses places de ciné pour aller voir Tomber du ciel. Ça se passe du côté des salles obscures. Allez, K-pop Demon Hunter, c'est ce qui arrive avec Farouko. Je vous attends au standard.

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1: Bonjour tout le monde et à la une ce matin, les quelques 213 000 marmailles reprennent le chemin de l'école. Cette rentrée scolaire est marquée par une baisse des effectifs, mais aussi une diminution du nombre de contrats PEC et l'interdiction des téléphones portables au lycée. À retenir aussi, suite aux incendies, 12 millions d'euros sont débloqués pour les collectivités, des permis construire sous un mois et des aides pour les entreprises et les agriculteurs. Ce sont les mesures annoncées par Sébastien Lecornu pour la Gironde et les Landes. À l'international, guerre en Ukraine, un drone s'écrase en Moldavie, non loin de la frontière ukrainienne. Un mot de sport, après être monté au front contre Gianni Infantino, le numéro 3 de la FIFA, Kevin Lamour, est licencié. Et puis, côté météo, la moitié est arrosée ce matin et les nuages seront présents ce mardi sur l'ensemble du territoire. 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

0: Souvenirs, encore des souvenirs. On se réveille avec Drake et Rihanna ce matin. One Dance. Allez, on va jouer ensemble.
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0: Il est 6h passé de 10 minutes sur Énergie. Certains ont déjà pris le chemin de l'école puisque oui, c'est la rentrée. On est ensemble pour vous faire rafler vos cadeaux. On devait avoir Émilie au standard ce matin qui n'a pas pu répondre. Eh bien, c'est pas grave, on relance le hit au ralenti. Vous connaissez, vous devez trouver l'artiste et le titre. Et si vous devinez, eh bien, vous repartez avec vos cadeaux. Deux places pour tomber du ciel, c'est ce que je vous offre. Allez, on écoute, on se concentre et surtout, on prend les téléphones. 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

0: Est-ce que vous avez reconnu ce titre ultra connu? Si vous avez la bonne réponse, immédiatement 02 62 99 4000. Ah, j'ai la recette, là j'ai des cadeaux. Je vous attends et je vous retrouve de l'autre côté. En attendant, c'est Sabrina Carpenter, Madonna. C'est tout de suite sur Énergie, bienvenue à toutes.
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0: On ralentit un tout petit peu la cadence avec Ariana Grande ce matin sur Énergie. Allez, on va faire un tour côté standard. Il y a quelqu'un qui nous attend.
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0: 6h passé de 20 minutes sur Énergie. Vous le savez, aujourd'hui, je suis professeur Chris. Alors, vous êtes avec moi, chers élèves. Bonjour Noémie. Noémie, présente.
2: Bonjour, professeur Chris.
0: Tu dis présente quand je dis. Noémie.
2: Oui.
0: Et tu dois dire présente.
2: Présent.
0: Oui. Eh ben Noémie, tu commences mal l'année, Noémie, avec moi là. Ça va être quelques heures de colle pour commencer. Noémie, comment vas-tu?
2: Ça va et toi?
0: Mais écoute, ça va super. Noémie, ici pas de maths, pas de français, pas de matière un peu relou. Tu sais, ici c'est deviner un hit et c'est ta seule mission ce matin. Est-ce que tu es prête, Noémie?
2: Je suis prête.
0: Eh bien, c'est parti. On écoute, on se concentre.

0: Noémie, est-ce que tu as trouvé la bonne réponse?
1: C'est Pile et Pile de Mauvais Joe.
0: Eh bien, vous savez quoi, élève Noémie, vous remportez ce premier jeu.
2: Ouais,
0: c'est gagné, c'est pour vous. C'est la rentrée, ouais, on se fait plaisir sur l'énergie. Alors, tu rafles tes places pour tomber du sel. Tu vas y aller avec qui, Noémie?
1: Je sais pas encore.
0: Bah, oui, bah surtout que t'es en heure de colle bientôt, donc il va falloir caler ton programme, hein, parce que je t'ai calé des heures de colle là pour cette semaine. Hein. Attention Noémie, hein, c'est la dernière avertissement, ok?
1: Ça va, merci.
0: Bon, Noémie, je te souhaite de passer une belle journée en tout cas avec Professeur Chris jusqu'à 9h et tu vas me crier bien évidemment très très fort le nom de la radio qui t'envoie au ciné.
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0: Oui, bravo, allez tout de suite votre météo des routes. A plus, bisous ma Noémie. Merci.
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4: Bonjour à toutes, bonjour à tous. Le CRGT vous informe que sur la RN2 à Saint-Joseph, secteur plateau Vincent Dau, il y aura des travaux de sondage géotechnique ce soir. La circulation sera alternée de 20h à 5h. Et puis on termine sur la RN1 à Saint-Pierre. Entre la zone de la Pointe du Diable et le secteur de Pierrefonds, il y aura des travaux de confortement du réseau d'assainissement ce soir. La voie de droite sera neutralisée dans le sens sud-nord de 20h à 5h. Par ailleurs, la voie d'accès à la station-service pour les usagers venant de la ZI3 sera fermé à la circulation pendant les travaux. Avec tout ça, patience, prudence et redoublez de vigilance au volant.
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0: Allez, on garde le smile sur Énergie. C'est la rentrée, on se fait plaisir. Les parents qui pourront enfin dire, c'est bon, on dépose les marmailles à l'école, on est libre, c'est ok. Bon, allez, vous restez avec nous. On va faire un tour du côté des routes ce matin.
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0: Bah oui, parce que les embouteillages sont de retour et on peut notamment le constater hein, du côté du secteur La Marine à Sainte-Suzanne en direction de Sainte-Marie, des ralentissements à prévoir. Et puis dans l'ouest, la circulation est également chargée par endroits, notamment sur la route d'Igue en direction de Savannah. Soyez particulièrement prudents dans le secteur. Des conditions pluvieuses en plus du côté de l'île, donc surtout adaptez votre vitesse. Allez, nous dans un instant, c'est Guillaume qu'on retrouvera du côté du collège Goulette à Piton Saint-Leu. C'est le collège Marcel Goulette. Il sera en direct et il récoltera un petit peu les ressentis de nos marmailles pendant cette rentrée. 6h30, l'heure de l'actu et de la météo, c'est avec Julie Lerman. Vous restez avec nous sur Énergie.
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2: Jour J, plus de 200 000 élèves retournent sur les bancs de l'école ce mardi. À retenir dans l'Hexagone des mesures annoncées par le gouvernement pour les sinistrés des incendies. Et puis la météo chez nous, ce sera compliqué de trouver du soleil aujourd'hui. Bonjour à toutes et à tous. Et à la une, les quelques 213 000 marmailles reprennent le chemin de l'école. Cette rentrée scolaire est marquée notamment par une baisse des effectifs. Au total, 86 postes seront supprimés en lien avec l'évolution démographique, mais aussi une diminution du nombre de contrats PEC et l'interdiction des téléphones portables au lycée. À noter que cette année, les lycéens de seconde bénéficieront également d'une formation à l'intelligence artificielle. 200 000 étudiants pourraient perdre leur APL en 2027. Un rapport des inspections générales des finances des affaires sociales propose de modifier le calcul des APL versées aux étudiants. Les revenus de leurs parents pourraient désormais être pris en compte. Cette réforme pourrait permettre à l'État d'économiser environ 550 millions d'euros. 1,6 km de route en plus sur la NRL. Dans la nuit de vendredi à samedi, plus d'un kilomètre de tronçon supplémentaire sera mis en service à la possession dans le sens Saint-Denis-Saint-Paul. Cette ouverture marque une nouvelle étape dans l'avancement des travaux de la nouvelle route du littoral. Incendie dans l'Hexagone, 12 millions d'euros débloqués par les collectivités, des permis de construire sous un mois et des aides pour les entreprises et les agriculteurs. Ce sont les mesures annoncées par Sébastien Lecornu pour la Gironde et les Landes ravagées par les feux. En déplacement dans le Var, le président Emmanuel Macron a promis que les communes du département touchées par d'importants incendies bénéficieront des mêmes dispositifs d'aide qu'en Gironde. Élection présidentielle 2027. Gérald Darmanin annonce ne pas se présenter à l'élection présidentielle et apporte son soutien à Édouard Philippe. Dans l'Hexagone, le chef du gouvernement a demandé ce lundi à l'Agence nationale de la sécurité des systèmes d'information de réaliser un audit approfondi sur le vol de données ayant affecté la direction générale des finances publiques à l'issue de la réunion d'une cellule interministérielle de crise. Le vol de données qui a touché la direction générale des finances publiques concerne au moins 678 000 particuliers et professionnels. À l'étranger, guerre en Ukraine, les autorités ukrainiennes font état d'attaques russes nocturnes, notamment dans le sud du pays. Au moins 2 personnes ont été tuées. La Moldavie, elle, annonce qu'un missile russe s'est écrasé sur son sol et accuse Moscou d'envoyer délibérément des drones dans son espace aérien. En Grèce, un accident d'hélicoptère fait 3 morts. Un hélicoptère privé s'est écrasé peu après son décollage ce lundi soir sur l'île de Sifnos, tuant le pilote et 2 passagers. La cause de l'accident n'est pas encore connue. Enfin, côté sport, Kevin Lamour, le directeur des opérations de la FIFA, a été démis de ses fonctions ce lundi après ses récentes critiques contre son président Gianni Infantino au sujet du projet controversé de création d'une filiale commerciale de l'instance internationale.
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2: Côté météo, aujourd'hui, le régime d'alizé humide se maintient avec une moitié est arrosée en matinée. Les nuages prennent rapidement le pas sur le soleil. Ils envahissent ensuite le relief cet après-midi, apportant des précipitations dans l'intérieur et dans une moindre mesure sur les pentes ouest. Dans ce contexte, il devient alors difficile de trouver le soleil sur l'île. Les températures maximales sont globalement stationnaires. On atteint 27 degrés à Saint-Gilles, mais seulement 24 au Baril.
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0: Allez, on se fait plaisir en ce jour de rentrée. On est ensemble, il y fait encore bonheur. Il y a encore un peu de pluie sur l'île, mais vous inquiétez pas, que du kiff qui vous attend jusqu'à 9h. Chris avec vous, on va retrouver Guillaume là dans quelques instants.
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0: Oui, bienvenue à ceux qui viennent de nous rejoindre sur Énergie. Vous le savez, en ce jour de rentrée, eh bien nous on a décidé de partir à l'école. Voilà, pour vous demander un petit peu vos réactions. Et c'est Guillaume qui est parti du côté du collège Python Saint-Leu, Marcel Goulette. Et on est avec lui. Bonjour Guillaume, ça va ?
2: Yeah, mon Chris, ça. Coucou. Ouais, bah ça va. Moi, j'ai envie de dire, il fait un peu frais.
0: Je te jure.
2: On est en train de cailler là-dehors.
0: C'est clair.
2: Et il y a déjà, des collégiennes là qui sont en train d'attendre la rentrée. Comment elle est déjà ?
3: Bien.
2: Ça va, vous êtes bien, même avec la fraie. En plus, elles ont même pas de pull, quoi.
0: Ah, mais
2: genre là,
0: fou,
2: je suis en train de cailler, il y en a 2-3 qui n'ont pas de pull. Comment ça se passe, là, du coup, la rentrée? Est-ce que vous êtes content, pas trop?
4: Je suis content.
5: Oui, moi, je suis content.
6: On est content.
7: Oui, ça va. On attendait ça avec impatience, donc oui.
2: C'est content pour retrouver les copines, tout ça, quoi.
6: Ouais.
0: Bah, bouffez commérage, Guillaume, surtout.
2: En tout cas, vous allez là, vous savez déjà vos profs ou pas du tout?
3: Non.
2: Bon, en tout cas, j'espère que vous êtes chaud pour la rentrée. Et c'est bon, les vacances, bien kiffées à fond, alors.
3: Ouais.
2: Allez, vous avez fait quoi, juste vite fait?
4: Je suis partie à Maurice.
2: Ah ouais, ah pardon, excuse-moi.
4: Je suis partie chez mamie.
2: Ah, c'est bien, aussi.
7: Pareil, je suis partie me faire coiffer et tout. On est parti à la plage et tout.
2: Donc au top, quoi.
7: Ouais.
2: Bon, en tout cas, bonne rentrée à tous les 5. Et là, vous êtes en quelle classe?
3: Cinquième.
2: Bah écoutez, bah, bonne rentrée à vous. Et puis bah, je vous souhaite que du kiff là pour cette nouvelle rentrée dans votre classe, c'est bon? Allez, bonne rentrée. Et puis bah, on est là toujours avec Énergie Réunion pour vous faire kiffer cette rentrée avec Énergie Réunion et avec encore des très bons hitrices.
0: Yes, merci Guillaume. Guillaume qu'on retrouvera en direct hein, à 7h. On le reverra bien évidemment tout à l'heure pour faire un point. Bah oui, aujourd'hui on récolte un petit peu les ressentis de nos marmailles. Et on n'oublie pas vos jeux. D'ailleurs, le hit au ralenti arrive dans une trentaine de minutes. Ce sera le retour de vos cadeaux. Mais avant ça, l'horoscope de Léa Berthaud, c'est le premier horoscope de cette rentrée. On continue de kiffer sur Énergie.
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0: Bah ça y est, hein. Ça y est, Léa.
8: Bah oui, ça y est, c'est la rentrée.
0: C'est la rentrée.
8: Allez, on les cœurs là.
0: Mais j'ai envie de te dire, la rentrée c'est cool parce que le premier jour, généralement, tu vas pas forcément bosser tout de suite. Tu sais, on va te donner tes trucs, tes carnets de liaison, des choses, et après tu pourras faire qu'une matinée. Tu te rappelles de ça ou pas?
8: Ouais, tu parles de la vraie rentrée d'école.
0: Ah oui.
8: Hein, pas ouais. La rentrée du travail.
0: Oui, oui.
8: C'est non, ça. Parce que tu bosses pour de vrai. Hein.
0: Ah ouais, je sais. Ouais. Hein, je suis plus à l'école, quoi. J'ai des responsabilités, tout ça.
8: C'est, ouais. Le grand pouvoir de grande responsabilité.
0: C'est clair, les béliers.
8: Les célibataires, vous penserez à partager des moments avec vos amis plutôt que de chercher à faire des rencontres.
0: Les taureaux.
8: Vous avez envie de flâner?
0: Gémeaux.
8: Vous serez remarqué.
0: Flâner. Je ne connaissais pas ce terme.
8: Flâner, quoi. Okay. De balader sans but précis.
0: Ah oui, comme un fleur flâné.
8: La
0: quoi.
8: Flânerie.
0: Ah, flânerie.
8: Un fleur flâné. C'est où le fleur flâné?
0: Du cancer.
8: Continuez sur votre lancée.
0: Les lions.
8: Votre bonne humeur vous ira bien.
0: Les vierges.
8: Soyez à l'écoute.
0: Balance.
8: Prenez le temps de réfléchir.
0: Scorpion.
8: Profitez de cette journée.
0: Sagittaire.
8: Rien ne va résister à votre enthousiasme.
0: Ah bien, Capricorne.
8: Prenez cette journée pour réfléchir.
0: Les Verseaux.
8: Bonne humeur.
0: Ah super, Poisson.
8: Vous êtes épanoui.
0: Eh ben parfait.
8: J'ai ton nouveau cadeau.
0: C'est clair, que du bon dans l'horoscope, ça fait plaisir.

0: Une ambiance de ouf, c'est ce qui vous attend tout au long de cette matinée. Beauty and a Beat, Justin Bieber, Nicki Minaj à l'instant.
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0: Bah bienvenue chez nous en tout cas, moi ça fait plaisir de vous retrouver pour ce jour de rentrée. Ouais oui, on parle rentrée ce matin avec cette ambiance bien particulière. Les réveils qui sonnent, les cartables qui ressortent et surtout le retour sur les routes. Et justement, on reste au plus près de vous puisqu'on sera en direct avec Guillaume du côté du collège Marcel Goulette à Piton-Saint-Leu pour prendre la température de cette rentrée et voir comment ça se passe sur le terrain. Vous restez avec nous, on garde le rythme à 7h10, place au 8 au ralenti. Ce sera le retour de vos places de ciné. Oui, vous pourrez tenter votre chance. On lance bien cette matinée, Chris avec vous et je ne vous lâche pas jusqu'à 9h. Bienvenue à toutes.

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0: toutes, belle rentrée. Oui, deuxième jour de la semaine, on attaque ensemble, il est 7h sur Énergie. Bienvenue à toutes. Professeur Chris, avec vous. 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Et avant de redémarrer cette nouvelle heure, l'essentiel de l'actualité, c'est avec Julie Lerman.
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2: Bonjour tout le monde, et à la une ce matin, les quelques 213 000 marmailles reprennent le chemin de l'école. Cette rentrée scolaire est marquée par une baisse des effectifs, mais aussi une diminution du nombre de contrats PEC et l'interdiction des téléphones portables au lycée. À retenir aussi, suite aux incendies, 12 millions d'euros sont débloqués pour les collectivités, des permis de construire sous un mois et des aides pour les entreprises et les agriculteurs. Ce sont les mesures annoncées par Sébastien Lecornu pour la Gironde et les Landes. À l'international, guerre en Ukraine, un drone s'écrase en Moldavie, non loin de la frontière ukrainienne. Un mot de sport, après être monté au front contre Gianni Infantino, le numéro 3 de la FIFA, Kevin Lamour, est licencié. Et puis, côté météo, la moitié est arrosée ce matin et les nuages seront présents ce mardi sur l'ensemble du territoire.

0: des collégiens qu'on connaît, qui étaient en primaire et qu'on a passé du temps avec.
1: Surtout pour revoir les copines, les copains, quoi.
0: Ouais.
1: Et vous avez fait quoi un petit peu pendant les vacances, vous?
0: Moi, je suis allée à la plage, au cinéma. Après, je suis allée voir ma cousine, j'ai dormi chez elle, et voilà.
1: Ok, et toi, pareil?
0: Oui.
1: À peu près. Bon, en tout cas, mais profitez bien de la rentrée. Bon courage, là, pour la sixième, le collège. Bon, ça va, vous stressez pas trop?
0: Non, ça va.
2: Non.
1: À part qu'il fait froid, vous stressez pas. Bon, mais voilà, en tout cas, Chris, donc là, du côté du collège Marcel Goulette à Piton-Saint-Leu, avec justement nos futurs collégiennes là, qui vont faire leur rentrée.
3: Ouais.
1: Donc, et puis, on se retrouve tout à l'heure.
3: Bah, merci, Guillaume. Et Guillaume, c'est pas la rentrée pour toi. Hein. Toi, tu reviens à la radio après.
1: Ah bon?
3: Tu reviens à la radio après. Bah oui.
1: Ah, bah ouais, bah écoute, demain, parce que je voulais un petit déj, moi, à la cantine. Et tout.
3: Non, non, tu reviens ici juste après et tu laisses les enfants tranquilles. Bon, allez, à 7h30, on reçoit un petit point en direct, bien évidemment, avec Guigui. Non, on continue. Bien évidemment, Hit, hein, She Doesn't Mind, Riviera ou encore Wiz Khalifa, un petit souvenir, ce sera rien que pour vous. Et puis on va jouer le Hit au ralenti dans une dizaine de minutes, les amis. Très content d'être avec vous.

0: ça y est, see you again les vacances, au revoir. Mais vous inquiétez pas, on continue de garder le smile, puisqu'on va jouer tous ensemble, le Hit au ralenti, et ça se passe maintenant.
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0: 7h10 minutes sur Énergie. Si vous êtes dans la voiture avec les marmailles, et ben là tout le monde peut jouer. Hein. Deuxième contrôle surprise de la journée avec le professeur Chris avec vous pendant cette rentrée. On retrouvera Guillaume dans quelques instants en direct de Piton-Saint-Leu. Allez, nous jouons ensemble avec le Hit au ralenti, quelques secondes seulement. Et vous devez me retrouver le titre ou l'artiste. C'est le seul moyen pour débloquer vos cadeaux et vous emmener voir Tomber du ciel au cinéma. Deux places que je vous offre. Alors je vous préviens, il va falloir être rapide au standard. Tout le monde, téléphone en main, on écoute. Et surtout on compose.

Alors, est-ce que vous avez reconnu cet artiste, ce titre? Si vous avez la bonne réponse, sautez sur votre téléphone. 02 62 99 4000. Le premier ou la première repartira avec ses places de ciné pour aller voir Tomber du ciel, le tout nouveau film français avec Jamel Debbouze en tête d'affiche. Et nous, on continue en hit, bien évidemment. Jamaïcane, Hugel, c'est ce qui arrive. Bienvenue à toutes. Chris pour vous accompagner jusqu'à 9h.

faut que je vous raconte quelque chose sur mon couple que moi-même j'ai mis beaucoup de temps à m'avouer. Mais je pense que ça pourrait être libérateur.

0: Comment on kiffe cette rentrée là avec Taylor Swift? Même moi je suis heureux, alors que c'est même pas ma rentrée. Allez, bienvenue tout sur Energy. On va faire un tour du côté du standard.
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0: Mais bien sûr que c'est que du kiff. On est là, mardi 18 août, ça se passe bien. Dans 10 minutes, on retrouve Guillaume au collège Marcel Goulet. Ce sera du côté de Piton-Saint-Leu. Il est parti prendre un petit peu la température avec nos marmailles. Mais avant ça, je suis le professeur Chris qui vous fait jouer au 8 au ralenti. Et c'est avec Coralie qu'on est ce matin. Coralie, présente.
2: Bonjour, présente.
0: Présente, bon, Coralie, j'ai vu le bulletin de l'année dernière. C'est pas trop ça, Coralie, il faudra se rattraper cette année, hein. D'accord?
2: Oui, ça marche.
0: J'ai trop le oui, elle prend premier degré. Bon, ça va, Coralie, tu passes une bonne journée? Un bon début de matinée?
2: Oui, impeccable.
0: Impeccable. Aussi,
2: mais ça va.
0: Bon, alors. Il fait un petit peu frais ce matin quand même, hein.
2: Oui.
0: En plus, c'est une rentrée pluvieuse en fait aujourd'hui, hein. Carrément.
2: Hein. Bah, dans le sud, il fait beau, hein.
0: Ça y est, dans le sud, il fait beau?
2: Oui, bon, impeccable, gros soleil, mais fait frais.
0: Mais c'est grâce à où ça? C'est parce qu'on a le sourire jusqu'aux oreilles. Bon, ça, il donne le soleil.
2: Ah bah, toujours.
0: Bon, en tout cas, Coralie, ça fait plaisir d'être avec toi en direct. Bienvenue sur Energy. Tu vas jouer avec moi, le hit au ralenti. Est-ce que tu es prête?
2: Oui.
0: Allez, c'est parti, on écoute. Est-ce qu'on connaît la chorégraphie? Tu l'as ou pas?
2: Oui, bon, je l'ai là.
0: Est-ce que tu as la bonne réponse, Coralie?
2: La SketchUp.
0: Mais bien évidemment, c'est la bonne réponse. Deux places de ciné pour tomber du ciel. Pas mal pour démarrer cette semaine.
2: Parfait.
0: T'es contente, Coralie?
2: Ouais, franchement, parfait, super.
0: Eh ben nickel. Eh ben tu sais quoi? Tu vas me dire quelle est la radio qui t'envoie au ciné, parce qu'il y en a qu'une, hein, Coralie.
2: Eh ben c'est Énergie.
0: Yes, belle journée à toi.
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0: Allez, on recommence à reprendre le rythme de l'école. Et nous, sur Énergie, bah, on est à votre rythme. Et d'ailleurs, Guigui, qui est en direct du côté de Python Salé, on va le retrouver tout de suite.
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0: Votre morning continue et c'est trop bien parce qu'on est auprès de vous là pendant la rentrée. C'est un banger. Guillaume, comment ça va du côté de Saint-Leu?
2: Eh ben ça va super bon Chris. Bah ouais, c'est la rentrée.
0: Allô Guillaume.
2: Donc oui. La sonnerie. Ouais, tu m'entends?
0: Oui, tout va bien, nickel. Je t'écoute.
2: Yeah. Donc du coup mon Chris, bah la sonnerie a sonné, ça y est. Là les élèves font leur rentrée.
0: Ouais.
2: Donc au collège du côté de Python Saint-Leu, je suis avec Liam, ça va Liam?
3: Oui.
2: Bon, ça y est, là c'est la rentrée, t'es prêt, t'es impatient?
3: Oui.
2: Tu vas te faire des copains là.
3: Oui.
2: Donc Liam qui rentre en 6ème, c'est la première fois qu'il va au collège là.
0: Ah ouais.
2: Bon, ça va, t'es pas trop stressé?
3: Un petit peu, mais ça va.
2: Bon, tant mieux. Et il y a aussi maman, Christelle, qui est là. Mais la rentrée, côté parents, ça va?
4: Bah, ça va, ça se gère. On retourne dans nos petites habitudes. Il faut reprendre le rythme, se lever le matin, préparer les affaires, mais ça va le faire.
2: Et il n'y a pas un petit pincement au cœur là de voir Liam faire sa première rentrée au collège?
4: Oh bah si, forcément, c'est Liam au collège, la grande au lycée. C'est le grand changement pour nous cette année, mais bah voilà, c'est un passage obligé, donc ça va le faire.
2: Bah oui, en tout cas, il est tout souriant. Donc bah, bon courage à toi Liam.
3: Merci.
2: Et puis bah, sinon, bah, bonne rentrée à tous ceux qui font bah, leur rentrée là aujourd'hui, hein, que ce soit au collège, en maternelle, que ce soit peut-être en primaire, et puis on continue à vous faire kiffer avec énergie.
0: Yes, c'est vrai que c'est une nouvelle aventure pour les parents qui se disent bah voilà, on laisse nos enfants à l'école pour ceux qui rentrent en 6ème, qui découvrent le collège. Bon, nouveau copain, nouvelle aventure. Guillaume, à tout à l'heure.
2: À tout à l'heure.
0: Guillaume, qu'on retrouvera bien évidemment. Alors nous, on va faire un tour du côté des routes là pour ce matin, ça commence un peu à bouchonner.
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0: Et on commence dans le nord, directement du côté du chef-lieu. C'est chargé dès le Verger à Sainte-Marie avec des bouchons qui remontent jusqu'à Saint-Denis. On note toutefois quelques zones roulantes. Hein. Et puis dans l'ouest, embouteillage sur la route Digue en direction du port. Et puis on finit à l'opposé, dans l'est où ça ralentit, sortie de 4 voies de Saint-Benoît en direction du giratoire des Plaines. Et c'est une rentrée pluvieuse là, les amis, hein, pour ce mardi, puisqu'il y a pas mal de pluie sur les routes. Donc soyez prudents. Allez, 7h30, l'heure de l'actu de la météo et le Music News. C'est avec Julie Lerman. On se retrouve juste après pour le bruit d'une affaire. Bah ouais, vos places de ciné reviennent, ça c'est cool.
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5: Jour J, plus de 200 000 élèves retournent sur les bancs de l'école ce mardi. À retenir dans l'Hexagone des mesures annoncées par le gouvernement pour les sinistrés des incendies. Et puis la météo chez nous, ce sera compliqué de trouver du soleil aujourd'hui. Bonjour à toutes et à tous. Et à la une, les quelques 213 000 marmailles reprennent le chemin de l'école. Cette rentrée scolaire est marquée notamment par une baisse des effectifs. Au total, 86 postes seront supprimés en lien avec l'évolution démographique, mais aussi une diminution du nombre de contrats PEC et l'interdiction des téléphones portables au lycée. À noter que cette année, les lycéens de seconde bénéficieront également d'une formation à l'intelligence artificielle. 200 000 étudiants pourraient perdre leur APL en 2027. Un rapport des inspections générales des finances des affaires sociales propose de modifier le calcul des APL versés aux étudiants. Les revenus de leurs parents pourraient désormais être pris en compte. Cette réforme pourrait permettre à l'État d'économiser environ 550 millions d'euros. 1,6 km de route en plus sur la NRL. Dans la nuit de vendredi à samedi, plus d'un kilomètre de tronçon supplémentaire sera mis en service à la possession dans le sens Saint-Denis-Saint-Paul. Cette ouverture marque une nouvelle étape dans l'avancement des travaux de la nouvelle route du littoral. Incendie dans l'Hexagone, 12 millions d'euros débloqués par les collectivités, des permis de construire sous un mois et des aides pour les entreprises et les agriculteurs. Ce sont les mesures annoncées par Sébastien Lecornu pour la Gironde et les Landes ravagées par les feux. En déplacement dans le Var, le président Emmanuel Macron a promis que les communes du département touchées par d'importants incendies bénéficieront des mêmes dispositifs d'aide qu'en Gironde. Élection présidentielle 2027. Gérald Darmanin annonce ne pas se présenter à l'élection présidentielle et apporte son soutien à Édouard Philippe. Dans l'Hexagone, le chef du gouvernement a demandé ce lundi à l'Agence nationale de la sécurité des systèmes d'information de réaliser un audit approfondi sur le vol de données ayant affecté la direction générale des finances publiques à l'issue de la réunion d'une cellule interministérielle de crise. Le vol de données qui a touché la direction générale des finances publiques concerne au moins 678 000 particuliers et professionnels. À l'étranger, guerre en Ukraine, les autorités ukrainiennes font état d'attaques russes nocturnes, notamment dans le sud du pays. Au moins 2 personnes ont été tuées. La Moldavie, elle annonce qu'un missile russe s'est écrasé sur son sol et accuse Moscou d'envoyer délibérément des drones dans son espace aérien. En Grèce, un accident d'hélicoptère fait 3 morts. Un hélicoptère privé s'est écrasé peu après son décollage ce lundi soir sur l'île de Sifnos, tuant le pilote et 2 passagers. La cause de l'accident n'est pas encore connue. Enfin, côté sport, Kevin Lamour, le directeur des opérations de la FIFA, a été démis de ses fonctions ce lundi après ses récentes critiques contre son président Gianni Infantino au sujet du projet controversé de création d'une filiale commerciale de l'instance internationale.
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5: Côté météo, aujourd'hui, le régime d'alizé humide se maintient avec une moitié est arrosée en matinée. Les nuages prennent rapidement le pas sur le soleil. Ils envahissent ensuite le relief cet après-midi, apportant des précipitations dans l'intérieur et dans une moindre mesure sur les pentes ouest. Dans ce contexte, il devient alors difficile de trouver le soleil sur l'île. Les températures maximales sont globalement stationnaires. On atteint 27 degrés à Saint-Gilles, mais seulement 24 au Baril.
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5: Il mélange Afro House et rythmes latinos. On découvre le DJ Clan avec sa reprise du titre Café Con Run de Bad Bunny. Cet été, il a mixé entre autres au Mouréa Festival près de Tours avec énergie. Et il se fait sa place petit à petit sur la scène électro. Il y a quelques années encore, il faisait un tout autre métier. Écoutez.
7: À la base, j'étais photographe et graphiste. J'étais beaucoup intéressé par la musique, les DJ. Mon meilleur ami m'a appris les bases, comment enchaîner les morceaux. J'ai commencé à faire ces warm-up. Et après, j'ai débloqué mes premières résidences en boîte de nuit. Tout ça jusqu'à Ibiza, ouais, en 2023. Au culot, j'ai été voir directement le DJ sur place dans la cabine. Je prends toujours mes clés USB sur moi. Le DJ m'a demandé si ça m'intéressait de jouer avec lui. C'est un rêve de gosse qui se réalise.
5: Une interview signée Sébastien Lof Lecoq.
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0: C'est ici que la journée commence et c'est ici que la journée finira. Sur Énergie Réunion, Begin, McDonald, belle rentrée à toutes. Vous vous rappelez quand on mettait les noms là sur les papiers qu'on devait mettre sur les bureaux pour pas qu'on oublie? Oui, on s'en rappelle. Eh bien ça va recommencer. Allez tout de suite, l'horoscope de Léa Berthoud et dans quelques minutes, on jouera pour vos cadeaux. Ce sera le bruit d'une affaire. Restez connectés.
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0: Bah ça y est hein. Ça y est Léa.
2: Bah oui, ça y est, c'est la rentrée.
0: C'est la rentrée.
2: Allez, on les cœurs là.
0: Mais j'ai envie de te dire, la rentrée c'est cool parce que le premier jour, généralement, tu vas pas forcément bosser tout de suite, tu sais. On va te donner tes trucs, tes carnets de liaison, des choses, et après tu pourras faire qu'une matinée. Tu te rappelles de ça ou pas?
2: Ah ouais, tu parles de la vraie rentrée d'école.
0: Ah oui.
2: Hein, pas ouais. La rentrée du travail.
0: Oui, oui,
2: c'est non, ça. Parce que tu bosses pour de vrai. Hein.
0: Ah ouais, je sais. Ouais. Hein, je suis plus à l'école, quoi. J'ai des responsabilités, tout
2: c'est,
0: ça.
2: Ouais. Le grand pouvoir de grande responsabilité.
0: C'est clair, les béliers.
2: Les célibataires, vous penserez à partager des moments avec vos amis plutôt que de chercher à faire des rencontres.
0: Les taureaux.
2: Vous avez envie de flâner.
0: Gémeaux.
2: Vous serez remarqué.
0: Flâner.
2: Flâner.
0: Je ne connaissais pas ce terme.
2: Flâner, quoi. Okay. De balader sans but précis.
0: Ah oui, comme un fleur flâné.
2: La flânerie.
0: Ah, flânerie.
2: Un fleur flâné. C'est où le fleur flâné?
0: Du cancer.
2: Continuez sur votre lancée.
0: Les lions.
2: Votre bonne humeur vous ira bien.
0: Les vierges.
2: Soyez à l'écoute.
0: Balance.
2: Prenez le temps de réfléchir.
0: Scorpion.
2: Profitez de cette journée.
0: Sagittaire.
2: Rien ne va résister à votre enthousiasme.
0: Ah bien, Capricorne.
2: Prenez cette journée pour réfléchir.
0: Les Verseaux.
2: Bonne humeur.
0: Ah super, Poisson.
2: Vous êtes épanoui.
0: Eh ben parfait.
2: J'ai ton nouveau cadeau.
0: C'est clair, que du bon dans l'horoscope, ça fait plaisir.
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0: C'est bon, le petit déj a été pris. Eh bien, c'est parti, on va jouer tous ensemble. Le bruit d'une affaire, c'est maintenant sur Énergie Réunion. Restez connectés, téléphone en main.
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0: Bonjour à toutes, bienvenue pour ceux qui viennent de nous rejoindre. Qui je suis ? Je suis votre professeur principal pour ce début d'année, professeur Chris. Et je vous emmène bien évidemment au ciné. Tout à l'heure, on félicite bien évidemment Noémie, Clarisse et Coralie qui ont raflé leur place dans le hit au ralenti. Mais là, c'est l'heure du bruit d'une affaire. Je vais vous passer un bruit, quelques secondes. Un son que vous avez peut-être entendu des centaines de fois dans votre vie. Hein. Mais quand on sort de son contexte, eh bien bizarrement, le cerveau ne réagit pas pareil. Allez, c'est parti, on écoute. Et surtout, on appelle le 02 62 99 4000. Le premier ou la première repartira avec ses places de ciné pour aller voir Tomber du ciel. Le bruit d'une affaire, c'est maintenant. Est-ce que ce bruit vous semble familier ? Si vous avez la bonne réponse, vous nous appelez 02 62 99 4000. Je vous attends au standard. En attendant, Big Flo et les amis, c'est ce qui arrive tout de suite. Bienvenue à toutes.

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1: Bonjour tout le monde et à la une ce matin, les quelques 213 000 marmailles reprennent le chemin de l'école. Cette rentrée scolaire est marquée par une baisse des effectifs, mais aussi une diminution du nombre de contrats PEC et l'interdiction des téléphones portables au lycée. À retenir aussi, suite aux incendies, 12 millions d'euros sont débloqués pour les collectivités, des permis de construire sous un mois et des aides pour les entreprises et les agriculteurs. Ce sont les mesures annoncées par Sébastien Lecornu pour la Gironde et les Landes. À l'international, guerre en Ukraine, un drone s'écrase en Moldavie, non loin de la frontière ukrainienne. Un mot de sport, après être monté au front contre Gianni Infantino, le numéro 3 de la FIFA, Kevin Lamour, est licencié. Et puis, côté météo, la moitié est arrosée ce matin et les nuages seront présents ce mardi sur l'ensemble du territoire.

0: Il est là présent, il continue de nous faire vibrer. Avicii à l'instant sur Énergie. Allez, on va du côté du standard.
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0: Yes, on est ensemble pour le bruit d'une affaire. Vous le savez, je suis avec vous jusqu'à 9h en ce jour de rentrée. C'est peut-être la rentrée pour elle aussi, Sarah, bonjour.
2: Bonjour,
0: comment ça va ce matin, Sarah?
2: Ça va, merci.
0: Alors, tu bosses? T'as été en vacances là pendant le mois de juillet, août ou bien?
2: Alors, pas du tout, je bosse et j'y vais dans un instant là.
0: Ah, d'accord, donc là t'es en mode préparation là.
2: Oui.
0: T'as fini le café, t'as fini le petit-déj?
2: Pas encore.
0: Ah oui, tu es en plein dedans. Ok, bon bah Milès, ça va vous prendre un petit café, un petit-déj. Et tu joues avec nous, bien évidemment, le bruit d'une affaire pour repartir avec tes places de ciné. Est-ce que t'es paré?
2: Paré.
0: Allez, on est parti, on écoute le bruit, sans plus attendre. Bon, pas la peine de faire des mille et des cents. J'imagine que tu connais le bruit par cœur.
2: Bah, je pense que c'est le bruit d'un klaxon en plein embouteillage.
0: Et oui,
2: pour la rentrée, allez.
0: Exactement, on est pile dans le thème, bravo ça. Tu repars avec tes places de ciné pour aller voir Tomber du ciel. Alors, bah nous, on est tombé dans les embouteillages nous ce matin, clairement ça va. Hein.
2: Mmh. Ah oui, clairement oui.
0: D'ailleurs, je t'ai pas demandé, Sarah, t'es de quel côté? T'es de Saint-Denis?
2: Saint-Denis, oui.
0: Bon, et bah prudence, hein, on part un petit peu plus en avance avec les embouteillages quand même. Hein.
2: Oui, mais je suis pas loin, donc ça va.
0: Bon, et ben ça va. Bon, en tout cas, Sarah, félicitations pour tes places de ciné. Avant de partir, tu vas me créer, bien évidemment, très très fort le nom de la radio qui t'envoie au ciné. Il y en a qu'une seule.
2: Énergie.
0: Bien sûr.

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1: Allez, 8h19 sur Énergie. Tout le monde va bien? Les parents, ça va mieux? Parce que je sais qu'il y en a qui, depuis 6h, vivent une véritable mission commando. Réveil, petit-déj, vêtements, sag, voiture, embouteillage, plus école. Et puis arrive ce moment magique. La portière se ferme, la sonnerie retentit. Et là, c'est bon, libéré. On peut aller tranquillement bosser. Ou pour ceux qui sont encore en vacances, eh bien, profitez. En tout cas, on est ensemble dans le morning à 9h, le My Ticket avec Guillaume qui arrive dans quelques instants. On marque une courte pause. Bienvenue à toutes.
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0: Allez, courage pour cette rentrée. Je suis avec vous jusqu'à 9h dans le morning. Bon, les routes de Lille n'ont plus aucun secret pour nous. On va voir ce qui se passe en temps réel.
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0: Pas de gros embouteillages à signaler hein, pour ce début de matinée. Attention quand même ce matin dans l'Est avec des chaussées glissantes en raison des conditions météo. La prudence est recommandée. Et puis sur la route du littoral, on rappelle cette information, le basculement qui sera effectué côté montagne ce soir. Malgré cela, ce matin, la circulation reste globalement fluide sur les principaux axes. Restez prudents, adaptez votre vitesse aux conditions de circulation. On va faire un tour côté actu et météo. Il est 8h30 à La Réunion. Bienvenue à toutes.
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2: Jour J, plus de 200 000 élèves retournent sur les bancs de l'école ce mardi. À retenir dans l'Hexagone des mesures annoncées par le gouvernement pour les sinistrés des incendies. Et puis la météo chez nous, ce sera compliqué de trouver du soleil aujourd'hui. Bonjour à toutes et à tous. Et à la une, les quelques 213 000 marmailles reprennent le chemin de l'école. Cette rentrée scolaire est marquée notamment par une baisse des effectifs. Au total, 86 postes seront supprimés en lien avec l'évolution démographique, mais aussi une diminution du nombre de contrats PEC et l'interdiction des téléphones portables au lycée. À noter que cette année, les lycéens de seconde bénéficieront également d'une formation à l'intelligence artificielle. 200 000 étudiants pourraient perdre leur APL en 2027. Un rapport des inspections générales des finances des affaires sociales propose de modifier le calcul des APL versés aux étudiants. Les revenus de leurs parents pourraient désormais être pris en compte. Cette réforme pourrait permettre à l'État d'économiser environ 550 millions d'euros. 1,6 km de route en plus sur la NRL. Dans la nuit de vendredi à samedi, plus d'un kilomètre de tronçon supplémentaire sera mis en service à la possession dans le sens Saint-Denis-Saint-Paul. Cette ouverture marque une nouvelle étape dans l'avancement des travaux de la nouvelle route du littoral. Incendie dans l'Hexagone, 12 millions d'euros débloqués par les collectivités, des permis de construire sous un mois et des aides pour les entreprises et les agriculteurs. Ce sont les mesures annoncées par Sébastien Lecornu pour la Gironde et les Landes ravagées par les feux. En déplacement dans le Var, le président Emmanuel Macron a promis que les communes du département touchées par d'importants incendies bénéficieront des mêmes dispositifs d'aide qu'en Gironde. Élection présidentielle 2027, Gérald Darmanin annonce ne pas se présenter à l'élection présidentielle et apporte son soutien à Édouard Philippe. Dans l'Hexagone, le chef du gouvernement a demandé ce lundi à l'Agence nationale de la sécurité des systèmes d'information de réaliser un audit approfondi sur le vol de données ayant affecté la direction générale des finances publiques à l'issue de la réunion d'une cellule interministérielle de crise. Le vol de données qui a touché la direction générale des finances publiques concerne au moins 678 000 particuliers et professionnels. À l'étranger, guerre en Ukraine, les autorités ukrainiennes font état d'attaques russes nocturnes, notamment dans le sud du pays. Au moins 2 personnes ont été tuées. La Moldavie, elle, annonce qu'un missile russe s'est écrasé sur son sol et accuse Moscou d'envoyer délibérément des drones dans son espace aérien. En Grèce, un accident d'hélicoptère fait 3 morts. Un hélicoptère privé s'est écrasé peu après son décollage ce lundi soir sur l'île de Sifnos, tuant le pilote et 2 passagers. La cause de l'accident n'est pas encore connue. Enfin, côté sport, Kevin Lamour, le directeur des opérations de la FIFA, a été démis de ses fonctions ce lundi après ses récentes critiques contre son président Gianni Infantino au sujet du projet controversé de création d'une filiale commerciale de l'instance internationale.
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2: Côté météo, aujourd'hui, le régime d'alizé humide se maintient avec une moitié est arrosée en matinée. Les nuages prennent rapidement le pas sur le soleil. Ils envahissent ensuite le relief cet après-midi, apportant des précipitations dans l'intérieur et dans une moindre mesure sur les pentes ouest. Dans ce contexte, il devient alors difficile de trouver le soleil sur l'île. Les températures maximales sont globalement stationnaires. On atteint 27 degrés à Saint-Gilles, mais seulement 24 au Baril.
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2: Côté météo, aujourd'hui, le régime d'alizé humide se maintient avec une moitié est arrosée en matinée. Les nuages prennent rapidement le pas sur le soleil. Ils envahissent ensuite le relief cet après-midi, apportant des précipitations dans l'intérieur et dans une moindre mesure sur les pentes ouest. Dans ce contexte, il devient alors difficile de trouver le soleil sur l'île. Chez vous, dans le nord et l'est, aujourd'hui, on attend 25 degrés à Saint-Denis, 24 à Saint-André et 25 à Sainte-Rose. Dans les Hauts, il fera 20 degrés au Brûlé et 19 à Takamaka.

0: Alors vous n'êtes pas tout seul pour poursuivre cette matinée. Akon est avec nous pour vos souvenirs. Dans quelques instants, ce sera aussi la rentrée pour Guigui qui arrive dans le My Ticket 9h-13h et vous fait rafler encore plein de cadeaux. Allez, l'horoscope de Léa Berthaud, c'est tout de suite. Ne ratons pas ce que les astres vous réservent pour aujourd'hui.
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0: Bah ça y est, hein. Ça y est, Léa.
2: Bah oui, ça y est, c'est la rentrée.
0: C'est la rentrée.
2: Allez, haut les cœurs là.
0: Mais j'ai envie de te dire, la rentrée c'est cool parce que le premier jour, généralement, tu vas pas forcément bosser tout de suite, tu sais. On va te donner tes trucs, tes carnets de liaison, des choses, et après tu pourras faire qu'une matinée. Tu te rappelles de ça ou pas?
2: Ah ouais, tu parles de la vraie rentrée d'école.
0: Ah oui.
2: Hein, pas ouais. La rentrée du travail.
0: Oui, oui.
2: C'est non, ça. Parce que tu bosses pour de vrai. Hein.
0: Ah ouais, je sais. Ouais. Hein? Je suis plus à l'école, quoi. J'ai des responsabilités, tout ça.
2: C'est, ouais. Le grand pouvoir de grande responsabilité.
0: C'est clair, les béliers.
2: Les célibataires, vous penserez à partager des moments avec vos amis plutôt que de chercher à faire des rencontres.
0: Les taureaux.
2: Vous avez envie de flâner.
0: Gémeaux.
2: Vous serez remarqué.
0: Flâner?
2: Flâner.
0: Je ne connaissais pas ce terme.
2: Flâner, quoi. Okay. De balader sans but précis.
0: Ah oui, comme un fleur flâné.
2: La
0: quoi.
2: Flânerie.
0: Ah, flânerie.
2: Okay. Un fleur flâné. C'est où le fleur flâné?
0: Du cancer.
2: Continuez sur votre lancée.
0: Les lions.
2: Votre bonne humeur vous ira bien.
0: Les vierges.
2: Soyez à l'écoute.
0: Balance.
2: Prenez le temps de réfléchir.
0: Scorpion.
2: Profitez de cette journée.
0: Sagittaire.
2: Rien ne va résister à votre enthousiasme.
0: Ah bien, Capricorne.
2: Prenez cette journée pour réfléchir.
0: Les Verseaux.
2: Bonne humeur.
0: Ah super, Poisson.
2: Vous êtes épanoui.
0: Eh ben parfait.
2: J'ai ton nouveau cadeau.
0: C'est clair, que du bon dans l'horoscope. Ça fait plaisir.

0: Je m'arrache au soleil. Oui, je m'arrache au soleil.
1: Non, c'est pas pété d'oseille.
0: Ah oui, c'est vrai, t'as raison. Non. Par contre, je m'arrache en matière. Matière français, maths. Parce que c'est vrai que c'est la rentrée aujourd'hui, mon Guigui.
1: Bah ouais.
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0: Allez, stylo, ça a sonné. On rentre. Guillaume, s'il te plaît, assis-toi là.
1: Oui,
0: assis-toi.
1: Monsieur.
0: Oui, assis-toi. Bon, stylo, t'as tout ce qu'il te faut.
1: Merde.
0: Bah oui, t'as tout.
1: Ah, j'ai pas mon cartable.
0: Est-ce que je te rappelle ton bulletin de l'année dernière ou pas, Guillaume?
1: Oui, oui. Voilà. J'ai un avertissement.
0: Oui, 3 en art plastique, c'est affreux. C'est horrible.
1: Oui, mais en même temps, j'aime pas dessiner.
0: Bah, est-ce que c'est mon problème, ça, Guillaume?
1: Moi, c'est des bonhommes bâtons.
0: Oui, et bah écoute, est-ce que cette rentrée se passera bien dans le My Ticket?
1: Bah, toujours, ça okay. Se passe tranquillement. Avec vos cadeaux à gagner, comme toujours. Avec vos menus qui seront à choper pour aller manger chez Waffle Factory. Avec vos places de cinéma. Donc, pour ça, vous restez bien à l'écoute de la radio, de l'Énergie Réunion. Jusqu'à 13h, vous allez pouvoir tenter votre chance pour le My Ticket avec plein de belles choses, avec aussi vos mérites pour vous accompagner même au taf, alors restez bien à l'écoute.
0: Ouais, c'est pas bon tout ça, hein. J'ai regardé ton évaluation, c'est pas bon du tout, hein. on se voit à 13h, hein. Tu passeras dans mon bureau.
1: Allez, bah, super.
0: C'était Professeur Chris aujourd'hui, et demain les amis c'est mercredi et on va encore kiffer ce milieu de semaine ensemble. Le hit au ralenti, le bruit d'une affaire qui sera de retour. À toute Guigui.
1: À toute.
0: Allez, passe une bonne rentrée avec ton gros sac à dos.
1: À toute.
0: Allez, à toutes les amis, bisous, bye bye, c'était Chris.
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suite en douceur. On se prend pas la tête, surtout pas là pour ce petit cette matinée et surtout votre journée avec Énergie Réunion avec des cadeaux à gagner dans le My Ticket. Ce sera tout à l'heure. Vous restez bien à l'écoute. Hein. D'ailleurs, bonne rentrée pour ceux qui sont peut-être en pleine reprise du taf. Et puis on revient avec vos artistes, avec Franglish et Que Black.

0: la rentrée scolaire. On était du côté de Piton-Saint-Leu, du côté du collège et notamment du lycée, hein, pour vous accueillir là pour cette rentrée. On a même eu la première sonnerie d'école. J'espère que tout se passe tranquillement d'ailleurs ce mardi pour vous, que c'est pas trop la galère avec la reprise du boulot, peut-être pour certains, peut-être que pour d'autres, là vous êtes en plein taf. Donc gros big up à tous les commerçants branchés avec Énergie, gros big up aussi à tous les commerciaux aussi qui sont peut-être sur les routes bien branchés avec Énergie Réunion. Vous en avez la force, du courage, avec aussi les meilleurs artistes qui vous accompagnent. On aura Slimane, on aura des cadeaux à vous faire gagner avec le My Ticket tout à l'heure. Et puis bien entendu aussi vos actualités avec notre journaliste Julie, hein, qui se prépare dans quelques petites minutes. Et puis je vous ai promis des très bons hits avec Slimane. On aura aussi Andrea Bocelli avec David Guetta, sans oublier Mauvais Dio.
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0: Si on empile pour une nouvelle année scolaire, bien sûr bonne rentrée hein, pour tous ceux qui font leur début là du côté donc des collèges, des lycées, en primaire, en maternelle. Gros big up à vous, bien sûr bon courage aussi pour tous ceux qui reprennent le chemin du taf.
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0: Et là, ce matin, quand même, ça a roulé quand même plutôt bien. Hein, si vous étiez sur les routes, hein, il y a encore quelques ralentissements, notamment du côté de Saint-Pierre, donc au niveau du boulevard Banque, où ça a été un petit peu ralenti, mais franchement, quand même, ça roule assez bien. De même, du côté du centre-ville du Tampon, où ça va être encore ralenti là en ce moment. Pareil dans le centre-ville de Saint-Louis. Donc patience hein, si vous êtes dans ces ralentissements. À Saint-Benoît, vous allez avoir toujours ces bouchons dans le secteur de Beaulieu pour aller en direction du rond-point des Plaines, mais aussi vers l'autre sens, en direction de Saint-Denis. À Saint-Denis, d'ailleurs, vous allez avoir une circulation quand même plutôt correcte. Hein. Ça roule très bien sur le boulevard Lancastel ou même sur le boulevard Sud. Hein. Ça, c'est la bonne nouvelle. Et enfin, du côté de l'Ouest, pas grand-chose à vous dire. Hein. Pareil, sur les grands axes, ça roule quand même assez bien, que ce soit sur la route des Tamarins ou sur la 4 voies de Saint-Paul ou même sur la 4 voies de la Possession. Donc, patience tout de même hein, si vous êtes au volant. Et bonne route avec Énergie Réunion. 9h30, on est le 18 août 2026.
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2: Jour J, plus de 200 000 élèves retournent sur les bancs de l'école ce mardi. À retenir dans l'hexagone des mesures annoncées par le gouvernement pour les sinistrés des incendies. Et puis la météo chez nous, ce sera compliqué de trouver du soleil aujourd'hui.
0: Votre actualité de cette rentrée avec Julie Larman. Salut Julie.
2: Salut Guillaume, bonjour à toutes et à tous. Et à la une, les quelques 213 000 marmailles reprennent le chemin de l'école. Et je vous propose d'écouter tout de suite ces quelques réactions d'élèves recueillies ce matin au collège Marcel Goulette à Piton-Saint-Leu.
3: On attendait ça avec impatience, donc oui.
4: Ben, un peu, parce que on revoit des collégiens qu'on connaît, qui étaient en primaire et qu'on a passé du temps avec.
2: Et cette rentrée scolaire est aussi marquée par une baisse des effectifs. Au total, 86 postes sont supprimés, mais aussi une diminution du nombre de contrats PEC et l'interdiction des téléphones portables au lycée. À noter que cette année, les lycéens de seconde bénéficieront également d'une formation à l'intelligence artificielle. À Saint-Philippe, les marmailles n'ont pas eu trop à réfléchir comment s'habiller aujourd'hui. La commune généralise le port de la tenue unique dans l'ensemble de ses écoles, allant de la petite section au CM2. Elle prévoit une prise en charge pouvant atteindre 180 € par enfant. Les familles peuvent choisir différentes pièces parmi une gamme proposée. La pêche bichique, c'est bientôt avec un nouvel arrêté. Pour préserver les ressources, la pêche sera autorisée du 28 août au 21 février prochain. En dehors de cette période, il sera interdit de pêcher, de transporter, de stocker ou de vendre des bichiques. Pour les pêcheurs non professionnels, les captures seront limitées à 3 kg par jour et par personne et la vente reste interdite. Incendie dans l'Hexagone, 12 millions d'euros débloqués pour les collectivités. Des permis de construire sous un mois et des aides pour les entreprises et les agriculteurs. Ce sont les mesures annoncées par Sébastien Lecornu pour la Gironde et les Landes ravagées par les incendies. En déplacement dans le Var, le président Emmanuel Macron a promis que les communes du département touchées par d'importants incendies bénéficieront des mêmes dispositifs d'aide qu'en Gironde. Élection présidentielle 2027. Gérald Darmanin annonce ne pas se présenter à l'élection présidentielle et apporte son soutien à Édouard Philippe. À l'étranger, en Grèce, un accident d'hélicoptère a fait 3 morts. Un hélicoptère privé s'est écrasé peu après son décollage ce lundi soir sur l'île de Sifnos, tuant le pilote et 2 passagers. La cause de l'accident n'est pour l'heure pas encore connue. Guerre en Ukraine. Les autorités ukrainiennes font état d'attaques russes nocturnes, notamment dans le sud du pays. Au moins 2 personnes ont été tuées. La Moldavie, elle, annonce qu'un missile russe s'est écrasé sur son sol et accuse Moscou d'envoyer délibérément des drones dans son espace aérien. Côté sport, Kevin Lamour, le directeur des opérations de la FIFA, a été démis de ses fonctions ce lundi après ses récentes critiques contre son président Gianni Infantino au sujet du projet controversé de création d'une filiale commerciale de l'instance internationale. Enfin, Sophie Adenau, en mission dans la Station Spatiale Internationale, doit devenir aujourd'hui la première astronaute française à sortir dans l'espace en compagnie de l'américain Anil Minon. La sortie débutera en début d'après-midi et devrait durer 6h30. Elle permettra de remplacer une antenne.
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2: Et aujourd'hui, le régime d'alizé humide se maintient avec une moitié est arrosée en matinée. Les nuages prennent rapidement le pas sur le soleil. Ils envahissent ensuite le relief cet après-midi, apportant des précipitations dans l'intérieur et dans une moindre mesure sur les pentes ouest. Dans ce contexte, il devient difficile de trouver du soleil sur l'île et les températures maximales sont globalement stationnaires. On atteint 27 degrés à Saint-Gilles et seulement 24 au baril.
0: Merci beaucoup Julie, on se dit à tout à l'heure. Donc elle sera de retour à midi pour un nouveau point sur vos actualités. Puis on repart tout de suite, on aura la chanteuse chanteuse Lynn aura un bon souvenir des Iwas. Et puis tout de suite, c'est Lucenzo.

0: Vous êtes avec nous pour kiffer votre journée, surtout pour la rentrée. Bon courage pour ceux qui sont sur les routes. 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

0: On a peut-être pas passé le mur du son, mais ça bounce ici sur Énergie avec les meilleurs souvenirs. Et ça bounce aussi avec vos cadeaux à gagner maintenant. 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Je vous souhaite bonne chance et puis on revient dans un instant avec Jengili.
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0: Une journée qui se passe forcément avec du sourire, avec les meilleurs hits qui vous accompagnent. On aura Théodora dans un instant.
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0: Tous vos plus beaux souvenirs, toutes vos stars préférées, vous les retrouvez sur Énergie. Et en plus de ça, il y a des cadeaux à gagner. Donc franchement, que demander de plus avec cette journée en ce mardi. On va partir à la plaine des Cafres. Ah, je sens qu'il a fait frais ce matin, la plaine des Cafres. On va partir avec Elodie. Salut Elodie.
2: Salut.
0: Ça va?
2: Oh oui, très bien. Et vous?
0: Bon, ça va. Hein, pas trop frigorifié de ce matin?
2: Oh non, ça va. Là, le soleil est apparu. On ne sait pas combien de temps, mais ça va.
0: Bon, on espère assez longtemps quand même.
2: Oui, voilà.
0: En ce moment, il fait quoi comme température à Plaine des Cafres le matin? De bonne heure?
2: Je sais pas trop. Pas vraiment.
0: Là, il fait frais, quoi.
2: C'est 20 degrés. Là.
0: Ouais. Bon, en tout cas, Elodie, t'as été vraiment très rapide tout à l'heure, en tout cas, à nous appeler pour jouer et tenter ta chance avec ce My Ticket. On va gratter. Est-ce que t'es prête?
2: Oui.
0: Allons-y. Eh ben bravo à toi Elodie, bah tu vas pouvoir aller au cinéma avec qui tu veux parce que tu repars avec tes deux tickets pour aller voir le film Tombé du ciel avec Jamel Debbouze notamment. Donc bravo à toi Elodie.
2: Merci beaucoup, ça fait plaisir.
0: Eh ben de rien, nous ça nous fait plaisir de te faire plaisir. Et puis on revient dans un instant avec Théodora, avec encore plein de très belles voix qui vont vous accompagner. On aura aussi Suelo, on aura Zao, mais avant ça, Elodie, la radio qui te fait bien plaisir, bien kiffer ce matin, c'est...

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1: Peut-être que c'est la rentrée pour certains, que peut-être que pour d'autres c'est leur jour de repos, ou même tout simplement vous êtes toujours en congé. Et bah vous allez avoir peut-être un petit temps pour aller à la plage aujourd'hui. Bah vous allez retrouver un temps quand même assez ensoleillé hein. Aujourd'hui. Il y a quelques nuages certes, hein, mais franchement le ciel globalement il reste bien bleu avec un lagon calme. Pareil, vous allez avoir une mer quand même assez posée. Hein, donc vous allez avoir juste une mer un petit peu agitée du côté de Boucan-Canot notamment, où le drapeau restera vert tout de même. Hein, vous allez vous baigner sans problème dans le périmètre. Mettre des filets, drapeau orange pour la piscine naturelle. Pareil, drapeau vert du côté de l'Ermitage, des lagons, même à la Saline, où d'ailleurs les MNS reprennent la surveillance scolaire. Donc à certains moments, le drapeau sera baissé. Vous allez avoir aussi un drapeau vert du côté de Saint-Leu. Par contre, drapeau rouge à Roche-Noire, donc interdit à la baignade. Donc prenez note. Au niveau du vent, vous allez avoir une petite brise de nord qui pourra aller jusqu'à force 1. Et puis enfin, au niveau des températures, ce sera jusqu'à 25 degrés pour l'air, jusqu'à 24 degrés pour l'eau. Donc voilà ce qui vous attend pour cette météo des plages. Et puis on revient dans un instant avec Samurai J. Puis on a aussi Sound of Legend juste après.
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0: tombe bien, on vous laisse kiffer la vibes, on vous laisse kiffer les plus grandes stars sur Énergie Réunion. Aussi gagner vos cadeaux avec le My Ticket. 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Je vous souhaite bonne chance et dans un instant on revient avec le hit de Shakira et de Burna Boy, et puis on a tout de suite aussi votre météo des routes.
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2: Bonjour à toutes, bonjour à tous. Le CRGT vous informe que sur la RN1 et RN2 à Saint-Denis, pour permettre des travaux de réparation de regard, la circulation sera interdite sur le boulevard Gabriel Massé en traversée du Barachois dans le sens est-ouest entre le carrefour RN2 La Bourdonnée et le giratoire Caserne Lambert ce soir de 20h30 à 5h. Une déviation sera mise en place par les voiries communales. A noter que la RN6 boulevard sud est l'itinéraire conseillé. Avec tout ça, patience, prudence et redoublez de vigilance au volant.
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0: Que des bons souvenirs là pour vous là ce matin sur Énergie. On n'a pas fini, hein, on a encore des superbes hits à vous faire écouter. Et puis là maintenant, on va vous faire gagner toujours des cadeaux.
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0: Des cadeaux à rafler, c'est avec le My Ticket. Tous les matins, c'est entre 9h et 13h. Vous connaissez le principe, c'est très simple, hein. Il suffit d'attendre mon top départ tous les matins. Et vous nous appelez, hein, 02 62 99 4000. C'est pas maintenant, hein. Le top départ avait déjà été lancé. Et tout à l'heure, c'est Olivier, du côté de la Possession, qui avait été le premier à nous appeler. Et il va tenter sa chance pour repartir peut-être avec ses places de cinéma, pour aller voir le tout dernier film du moment, hein. C'est un film super kiffant, c'est Tombé du ciel. Vous avez aussi des menus chez Waffle Factory qui sont à gagner pour cette semaine. Salut Olivier.
2: Salut.
0: Comment ça va?
2: Ça va bien toi?
0: Bah ça va super. C'est boulot ou bien c'est plutôt posé là?
2: Non, encore une petite journée où j'emmène le plus grand à faire les derniers achats avant la rentrée de demain.
0: Ah, pas mal ça. Ouais. Bah oui, parce qu'aujourd'hui, ouais, pour certains, c'est la rentrée des sixièmes. Pour d'autres, c'est la rentrée, enfin ça, on va dire c'est la pré-rentrée parce qu'il y a certains au lycée qui vont récupérer leur carnet de liaison, leur prof principal.
2: Lui il commence, enfin il rentre en troisième, du coup aujourd'hui c'est que les sixièmes et demain cinquième, quatrième, troisième.
0: Et bah gros courage à lui et puis courage aussi à papa, hein, qui l'accompagne.
2: Ouais, oui.
0: Et puis Olivier, donc du coup, dans ta tente, ta chance pour repartir avec quand même des cadeaux, est-ce que t'es prêt à gratter?
2: Je suis prêt.
0: Allez. Eh ben bravo Olivier, tu repars avec tes deux places de Cinoche pour aller voir le dernier film Tombé du ciel, que tu pourras aller voir avec la personne de ton choix, donc bravo à toi.
2: Ok, super, merci.
0: Et de rien Olivier, dans un instant on continue avec DJ Goja, avec Jason Derulo, mais avant ça Olivier, la radio qui te fait bien plaisir avant la rentrée, c'est
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0: on sera là avec vos artistes préférés, on sera là avec la boîte à hit entre 15h et 19h, avec toujours de la bonne humeur, avec toujours aussi vos infos trafic hein, pour ceux qui seront sur les routes, en train de rentrer à la maison après cette première journée peut-être de boulot. Et puis bien sûr, on sera là aussi avec encore plein de belles surprises, de cadeaux à gagner, comme tous les matins aussi de 5h jusqu'à 9h dans le 5h, c'est avec Chris. Donc notez bien hein, donc tous les jours de 5h, et ça jusqu'au soir, jusqu'à 19h, bah, vous raflez pas mal de cadeaux, et surtout vous profitez avec la meilleure ambiance, la meilleure humeur, et puis surtout avec les meilleurs hits qui vous accompagnent. Il y aura celui qui sera à La Réunion très très bientôt, c'est Taïk en concert avec votre radio qu'on écoute dans un instant, et puis on a aussi Julien Lieb, mais tout de suite c'est votre Job News.
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2: Bonjour à tous, voici vos offres d'emploi du jour. Stand-up, formation, recherche, un vendeur, conseiller menuiserie, homme ou femme. Le poste est à pourvoir en alternance à Saint-Pierre. Et puis Randstad, recherche un mécanicien, homme ou femme. Le poste est à pourvoir en intérim au port. 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

0: With You, avec vous là pour cette moitié de journée sur Énergie, avec vos places de cinéma à gagner pour aller voir le film Tomber du ciel. Il y a aussi vos menus à rafler chez Waffle Factory. C'est maintenant, vous nous appelez. 02 62 99 4000, je répète, 02 62 99 4000, vous nous appelez dès maintenant. Il y aura Mauvais Joe dans un instant niveau hit.
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0: Et puis on va aussi partir sur les routes avant de vous répondre au standard pour jouer avec ce My Ticket. On va commencer du côté de Saint-Denis avec toujours un petit peu de monde, hein, du côté du centre-ville, du Barachois aussi, sur le boulevard Lancastel, pour aller en direction de Sainte-Marie d'ailleurs. Vous allez avoir aussi quelques ralentissements, hein, donc sur le boulevard Léopold Rambaud. Vous allez avoir aussi du monde du côté de l'Est, à Saint-Benoît dans le secteur de Beaulieu. Du côté de l'Ouest, pas grand chose à dire, hein, ça roule quand même super bien. Sur le Sud, pour terminer à Saint-Pierre, sur le boulevard Banque, dans le centre-ville de Saint-Pierre aussi, sur le front de mer de Saint-Pierre, ça va être assez ralenti. Pareil aussi dans le centre-ville du Tampon et de Saint-Louis. Donc prudence à tous et bonne route avec Énergie Réunion.
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1: Et les midi, très très bon appétit à tous. On est le 18 août 2026.
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2: Une course-poursuite vire au drame, trois policiers sont blessés. À retenir dans l'Hexagone des mesures annoncées par le gouvernement pour les sinistrés des incendies. Et puis la météo chez nous, ce sera compliqué de trouver du soleil aujourd'hui. Bonjour à toutes et à la une, trois policiers blessés suite à une course-poursuite. Il est près de 19h ce lundi lorsqu'un équipage de la BAC repère une voiture volée à Saint-Denis. Malgré les sommations, le conducteur refuse de s'arrêter. Une course-poursuite s'engage alors jusqu'à la NRL avant de se terminer à la sortie de Boucan à Saint-Paul. Le conducteur en fuite percute la voiture de police. Trois policiers ont été blessés dans l'accident. Le conducteur a été interpellé puis placé en garde à vue. Jour J, les quelques 213 000 marmailles reprennent le chemin de l'école. Cette rentrée scolaire est aussi marquée par une baisse des effectifs. Au total, 86 postes seront supprimés en lien avec l'évolution démographique, mais aussi une diminution du nombre de contrats PEC et l'interdiction des téléphones portables au lycée. À noter que cette année, les lycéens de seconde bénéficieront également d'une formation à l'intelligence artificielle. À Saint-Philippe, les marmailles n'ont pas eu trop à réfléchir comment s'habiller aujourd'hui. La commune généralise le port de la tenue unique dans l'ensemble de ses écoles, allant de la petite section au CM2. Elle prévoit une prise en charge pouvant atteindre 180 € par enfant. Les familles peuvent choisir différentes pièces parmi une gamme proposée. La pêche bichique, c'est bientôt avec un nouvel arrêté. Pour préserver les ressources, la pêche sera autorisée du 28 août au 21 février prochain. En dehors de cette période, il sera interdit de pêcher, de transporter, de stocker ou de vendre des bichiques. Pour les pêcheurs non professionnels, les captures seront limitées à 3 kg par jour et par personne. La vente, elle, reste interdite. Incendie dans l'Hexagone, 12 millions d'euros débloqués pour les collectivités, des permis de construire sous un mois et des aides pour les entreprises et les agriculteurs. Ce sont les mesures annoncées par Sébastien Lecornu pour la Gironde et les Landes ravagées par les feux. Élection présidentielle 2027, Gérald Darmanin annonce ne pas se présenter à l'élection présidentielle et apporte son soutien à Édouard Philippe. À l'étranger, en Grèce, un accident d'hélicoptère fait 3 morts. Un hélicoptère privé s'est écrasé peu après son décollage ce lundi soir sur l'île de Sifnos, tuant le pilote et 2 passagers. La cause de l'accident n'est pas encore connue. Guerre en Ukraine, les autorités ukrainiennes font état d'attaques russes nocturnes, notamment dans le sud du pays. Au moins 2 personnes ont été tuées. La Moldavie, elle, annonce qu'un missile russe s'est écrasé sur son sol et accuse Moscou d'envoyer délibérément des drones dans son espace aérien. Côté sport, Kevin Lamour, le directeur des opérations de la FIFA, a été démis de ses fonctions ce lundi après ses récentes critiques contre son président Gianni Infantino au sujet du projet controversé de la création d'une filiale commerciale de l'instance internationale. Enfin, Sophie Adeno, en mission dans la Station Spatiale Internationale, doit devenir aujourd'hui la première astronaute française à sortir dans l'espace en compagnie de l'Américain Anil Minon. La sortie débutera en début d'après-midi et devrait durer 6h30, elle permettra de remplacer une antenne.
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2: Côté météo, aujourd'hui, le régime d'Alizé humide se maintient avec une moitié est arrosée en matinée. Les nuages prennent rapidement le pas sur le soleil. Ils envahissent ensuite le relief cet après-midi, apportant des précipitations dans l'intérieur et dans une moindre mesure sur les pentes ouest. Dans ce contexte, il devient alors difficile de trouver le soleil sur l'île. Chez vous, dans le nord et l'est, aujourd'hui, on attend 25 degrés à Saint-Denis, 24 à Saint-André et 25 à Sainte-Rose. Dans les hauts, il fera 20 degrés au Brûlé et 19 à Takamaka.
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2: Il mélange affreux.

0: Sébastien Loeuf Lecoq.
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0: un parfum, c'est bien Chanel qui est avec nous du côté de la Ravine des Cabris. Salut Chanel.
1: Bonjour.
0: Comment tu vas?
1: Ça va bien et vous?
0: Bah ça va super. Est-ce que t'es déjà en train de manger ou pas encore?
1: Pas encore.
0: Ah bon, en tout cas bah, bon appétit pour tout à l'heure. J'imagine
1: merci.
0: Que t'es plutôt quoi là? T'es en mode boulot ou en mode repos?
1: Repos.
0: Bah très bien, bah repose-toi bien. Et puis bah là on va gratter ce My Ticket pour te faire plaisir avec un beau cadeau. T'es prête à gratter?
1: Oui.
0: Allez. Bravo à toi Chanel, bah tu repars avec tes deux menus pour les manger chez Waffle Factory. Tu pourras y aller avec la personne de ton choix, donc bravo à toi.
1: Merci.
0: Et bah de rien. Et puis dans un instant on revient avec le hit de Medusa. Mais avant ça, Chanel, la radio qui te fait plaisir ce matin, c'est
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Faut que je vous raconte quelque chose sur mon couple que moi-même j'ai mis beaucoup de temps à m'avouer. Mais je pense que ça pourrait être libérateur.

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1: Ouais, on va partir à la plage pour votre moitié de journée. Et franchement, il fait super beau là aujourd'hui avec ce beau temps. Pareil, du côté, donc que ce soit à l'Ermitage, que ce soit vers Bouconcanotte, à la Saline, même à Saint-Leu. Donc le soleil est quand même bien là avec quelques nuages qui commencent à faire leur entrée. Vous allez avoir un lagon quand même plutôt calme. Hein, pareil aussi pour la mer, hein, que ce soit au niveau de l'Ermitage ou de la Saline, que ce soit aussi au niveau de Saint-Leu ou même de Bouconcanotte. Par contre, vous allez noter que du côté des Roches Noires, la flamme est rouge. Donc pas de drapeau, enfin drapeau rouge pardon, avec baignade interdite. Sur les autres plages, vous allez pouvoir vous baigner sans problème, même du côté de Bouconcanotte où le drapeau est vert, donc vous pouvez vous baigner dans le périmètre des filets. À la Saline, à noter que les Ménès sont en surveillance scolaire, donc pas de drapeau levé. Et puis enfin pour les pour le petit vent, vous avez une légère brise de sud. Et pour les températures, jusqu'à 27 degrés pour l'air, jusqu'à 25 degrés pour l'eau. Donc voilà, vous savez tout. Et puis tout de suite, on repart avec Alex Warren. Et puis on a aussi Djangeli et Emma sur Énergie.
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0: On y va pour cet après-midi, hein, on y va avec la boîte à hits cet après-midi 15h-19h. Vous allez pouvoir retrouver les meilleurs hits, vous allez pouvoir retrouver votre infotrafic, hein, pour ceux qui sont sur les routes. Et bien sûr pas mal de bonne humeur et plein de bons plans. 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Je vous souhaite bonne chance et puis on revient bien sûr dans un instant avec les meilleurs hits avec Franglish et Que Black. Je vous souhaite de passer une belle après-midi. On se retrouve dès demain. C'était Guillaume. Bisous. Bye bye.
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1: Eh bien oui, toujours un plaisir de vous accompagner, Diane à vos côtés, et ce jusqu'à 19h, plus qu'une petite heure avant le top départ, bien sûr, pour le best-of de la team Bouchon gratiné, cette dernière semaine avant donc le top départ, bien sûr, dès lundi prochain pour cette nouvelle saison ensemble. Mais bon, dans tous les cas, pas mal de choses à se dire, bien évidemment, énormément de cadeaux, rien que pour vous, mais bon, pour le moment, pourquoi pas surtout repartir toujours auprès des meilleurs hits énergie avant de se faire un point sur le trafic, bien sûr, avec pas mal de ralentissements forcément pour donc toujours cette rentrée ensemble. Mais bon, pour le moment, avant un point sur le trafic, tout de suite le meilleur des hits avec Théodora et sa dernière nouveauté, ou ne serait-ce que Jungly pour la suite.
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0: Allez, on profite un tour donc de cet après-midi ensemble avant de repartir toujours auprès des meilleurs artistes.
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0: Et pour le coup, on aura pas mal donc de trafic, tout du moins de ralentissement, notamment donc du côté de l'ouest de l'île, dans les deux sens de circulation, notamment en direction donc de Sacré-Cœur au port depuis Savannah. Il faudra s'attendre à pas mal de ralentissement, mais concrètement donc aussi entre Savannah et Cambé, dans les deux sens de circulation, il risquerait d'avoir pas mal d'embouteillages. On part aussi du côté de Saint-Denis sur le Lancaster, notamment en direction du barrage, ça bouchonne un petit peu, mais aussi donc en direction de l'est, pareil à côté boulevard Sud, notamment en direction d'Est, notamment aussi depuis les environs de la Trinité, il faudra s'attendre à pas mal de ralentissements. On part donc dans l'Est, justement, depuis Beaulieu, voire même Bourbier, en direction du Jura des Plaines, ça se compliquera toujours un petit peu, et bien sûr, du côté du sud de l'île, Pierrefonds, en direction de Saint-Pierre, il faudra s'attendre à des ralentis de ce côté. Je vous tiens au courant si jamais il y a du nouveau, d'ici la vigilance et prudence, à l'écoute d'Énergie Réunion. Quant à nous, on repart auprès des hits avec Taïk ou ne soit-ce que Alpha pour la suite.
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0: Et une nouvelle heure, toujours auprès des meilleurs artistes et d'énergie à Réunion, bien évidemment. On va aussi donc avoir le top départ pour ce best-of de la team Bouchon. Gratiné, des points sur le trafic régulier, on parlera cadeau aussi. Mais bon, pour le moment, surtout Temper City ou ne serait-ce que DJ Godja en préparation.
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3: Chaka Khan et Snoop Dogg.

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0: Allez, on continue cet après-midi, 7h du goûter, toujours en excellente compagnie. La suite des hits, on reviendra avec Shakira et l'hymne de la Coupe du Monde de cette année. On parlera de très très gros cadeaux aussi d'ici très peu de temps. Mais bon, pour le moment, juste avant de retrouver Maureen pour un point météo des routes. De suite, on en a ce best-of de la team Bouchon gratiné avec la règle des 7. Ça vous dit un truc?
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2: Ça, bien entendu, c'est quoi ça, la règle des 777?
3: Est-ce que vous la connaissez, cette règle des 777?
2: Non,
4: absolument pas.
3: Elle est
2: devenue... à Boeing?
3: Non, elle est devenue virale et elle propose au couple une sortie tous les 7 jours, un week-end tous les 7 semaines et un voyage tous les 7 mois pour entretenir la flamme.
2: Ah, d'accord.
4: C'est un budget, oui.
2: Enfin, j'allais dire ça.
4: Un voyage
2: pour
4: tous les 7 mois.
2: Pour un 7-7, ça veut dire que tous les 7 aussi, nous l'ok. A tout de suite sur Énergie.
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6: Bonjour à toutes, bonjour à tous. Le CRGT vous informe que sur la RN3 entre les giratoires des Azalées au tampon et l'échangeur de Mont-Caprice à Saint-Pierre, il y aura des travaux d'élagage ce soir. Les voies de droite seront neutralisées de 20h à 5h. Et puis on termine sur la RN1 à Saint-Pierre entre la zone de la Pointe du Diable et le secteur de Pierrefonds. Il y aura des travaux de confortement de réseau d'assainissement ce soir. Les voies de droite seront donc neutralisées dans le sens sud-nord de 20h à 5h. Par ailleurs, la voie d'accès à la station-service pour les usagers venant de la ZI3 sera fermé à la circulation pendant les travaux. Avec tout ça, patience, prudence et redoublé de vigilance au volant.
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0: bienvenue, hein, toujours sur NRJ à Réunion. D'ici là, juste avant de repartir auprès des hits, auprès de Medusa, ou ne serait-ce que Ariana Grande.
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0: En termes de trafic, il y aura surtout un point majeur du côté donc de l'Est, hein, 24 voies de Savonneau, il y aura de l'embouteillage depuis Bourbier. Sinon, Lancastel reste relativement dégagé dans l'immédiat. Boulevard Sud, de légers ralentis à noter, mais pas d'embouteillage dans l'immédiat aussi. Et c'est aussi pas mal dégagé dans l'Ouest, donc pour le moment, et reste donc côté du Sud de l'île. Pour le moment, on est sur de très bonnes nouvelles. On touche donc du bois, bien évidemment, pour que ça reste comme ça. Dans tous les cas, vigilance et prudence à l'écoute donc d'NRJ à Réunion. Et d'ici là, on doit repartir auprès des meilleurs hits tout de suite. Donc le best-of de la team Bouchon gratiné, avec un best-of difficile à résumer. On va parler tête de poisson. Écoutez.
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3: Carré poisson rouge, quelle qualité poisson? Dis-nous tout.
4: Ah, je ne connais pas, franchement, mais comme ça, c'est la tête de poisson, ça les
3: sûr. Ah, ça suce la tête de poisson?
5: Et j'adore, oui. J'adore aussi.
3: D'accord, oui, elle me suce la tête de poisson, très
5: les
3: bien.
5: Les yeux et tout, quoi.
3: Est-ce que tu pourrais nous faire cette fameuse chanson de Morgane, s'il te plaît?
4: Hein?
3: Est-ce que tu pourrais nous faire? Allez, s'il te plaît, allez.
4: Habitez pas sur le temps, moi. Ah,
3: si vous connaissez.
4: C'est de mourir à moi, après.
3: Nourir pas. De où? Nourrir avec vous, les pas pareil. Nous chantons tous ensemble, attention. 10 la tête poisson, madame, 6 la tête poisson. Cindy, pour la Saint-Valentin, qu'est-ce qu'on fait de beau?
4: Oh, un petit dîner amoureux.
3: Ah, pas mal. Voilà. Et quoi, ça, tu manges pour les dîners amoureux? Le poisson.
4: Non, quand même pas. Elle a tête, peut-être, mais pas
3: de poisson.
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0: Profitons donc toujours de cet après-midi ensemble avec ce best-of. La suite des hits se passera auprès de Franglish. On va parler très très gros cadeaux. On retrouvera aussi Amandine Odiezo pour un point sur l'actualité ainsi que la météo, des points sur le trafic régulier aussi. Mais bon, pour le moment, juste avant d'entamer cette nouvelle heure d'émission, on va parler Bruno Mars pour ce best-of de la team Bouchon Gratiné.
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3: C'est The Romantic Tour de Bruno Mars qui fait battre les cœurs. 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
4: Tellement violent.
3: Violent. Franchement, ça marche tout seul.
4: 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Allez, marcher.
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On continue toujours ce best-of de la team Bouchon gratiné, mais tout de suite, c'est les hits. Franglish, celui de Olivia Rodrigo. Il est 17h. 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

0: Allez, on profite toujours donc de cette fin d'après-midi, de ce début de soirée, appelez ça comme vous le voulez. D'ici là, bien sûr, d'ici moins d'une quinzaine de minutes, on va retrouver Amandine Denisot pour un point sur l'actualité ainsi que la météo du jour. Mais juste avant de repartir auprès donc de ce best-of de la team Bouchon gratiné, il vous suffit de prendre votre téléphone, donc d'envoyer NRJ par SMS au 70 80, puisqu'à l'occasion des 30 ans d'énergie Réunion, NRJ Réunion et Citroën Réunion vous offre donc la dernière C3 pour tenter de remporter donc la voiture avec le code à 5 chiffres que vous recevrez. 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Et d'ici là, nous, on repart tout de suite auprès de ce best-of de la team Bouchon gratiné avec un moment trop mignon. Vous allez voir.
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3: Je sais pas.
4: Est-ce que tu vas prendre le goûter ou t'as déjà pris le goûter?
3: Je vais prendre mon goûter.
4: Ouais, c'est quoi ton goûter préféré pour l'après-midi, ma belle?
3: C'est un gâteau avec du lait.
4: Un gâteau avec du lait.
5: Non mais c'est trop mignon là.
6: C'est trop chou.
4: Ouais, ouais. Moi j'arrive pas. Ouais. Tu sais, gâteau et le lait, ça me fait péter, tu sais.
5: Toi, on était sur la mignonnerie avec c'était Léa. Tu vois, on était doux et toi, il a fallu que tu parles.
4: Pas pardon, voilà. Ça
5: c'est
4: va.
5: Pas mal.
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0: Allez, en profitant toujours donc de ce début de soirée ensemble. Et d'ici là, juste avant donc de repartir au prédit avec Mauvais Joe, ne serait-ce que Taylor Swift en préparation. Nous sommes le 18 août, 17h30.
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2: Et à la une de l'actualité ce soir, 3 policiers blessés après une course-poursuite hier soir. À retenir aussi, Sophie Adnaud est la première française à sortir dans l'espace et puis la météo. Eh bien, La Réunion est coupée en deux ce soir.
0: Bonsoir Amandine.
2: Et bonsoir Diane, bonsoir tout le monde. 3 policiers ont donc été blessés hier soir après une course-poursuite entre Saint-Denis et Saint-Paul. Le conducteur d'une Peugeot 208 volée, âgé de 28 ans, a refusé de s'arrêter et a percuté le véhicule de police avant de perdre le contrôle. Les 3 policiers choqués ont été pris en charge par les secours. Interpellé et placé en garde à vue, il est notamment soupçonné de refus d'obtempérer, de conduite sans permis et de recel de véhicules volés. À la prison de Domingeau, une projection de colis a déclenché une bagarre générale. Hier, dans la cour de promenade, 2 groupes de détenus se disputaient le contenu du colis. Des armes artisanales auraient également été aperçues. Le syndicat FO Justice dénonce la tension, la surpopulation et la multiplication des violences dans l'établissement pénitentiaire. L'actualité nationale, et Emmanuel Macron promet au Var, durement touché par les incendies, les mêmes aides que la Gironde, 100 millions d'euros pour reconstruire routes, bâtiments, maisons et entreprises détruits. Un plan de communication doit aussi relancer le tourisme dans ces régions. Des incendies qui brûlent encore dans les Landes, la Drôme et sur le littoral du Pas-de-Calais, mais ils sont maîtrisés. Dans le monde, 620 drones auraient été lancés vers Moscou cette nuit, selon le maire de la capitale russe. 180 auraient été détruits. Le bilan fait état de 3 blessés, dont une enfant de 10 ans. Je vous le disais dans les titres, Sophie Adnaud est devenue ce mardi la première française à effectuer une sortie dans l'espace avec l'américain Anil Menon. Elle doit remplacer une antenne de communication de l'ISS lors d'une mission d'environ 6h30. Elle a commencé cette mission aux alentours de 16h30, heure de la Réunion. On passe au sport et Diane Paris s'est qualifiée pour les 8e de finale du Masters 1000 de Cincinnati après sa victoire contre Loïs Boisson. Arthur Fils passe également, contrairement à Terence Atman, éliminé par Alexander Zverev. Et puis en basket, Victor Wembanyama fait son retour en équipe de France 2 ans après les JO de Paris. Les Bleus affrontent la Serbie jeudi en amical. Allez, tout de suite la météo et juste après ça, Music News avec Julie Lerman.
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2: Cette nuit, ciel couvert et parfois pluvieux de Saint-Denis à Saint-Philippe, plus dégagé dans l'ouest et le sud-ouest. Côté température ce soir chez vous dans le nord-est, on attend 21 degrés à Saint-Denis, 20 à Saint-André, 21 à Sainte-Rose. Dans les Hauts, il fera 14 degrés au Brûlé et 13 à Takamaka. Demain, soleil le matin, malgré quelques pluies dans l'est et puis des nuages et des averses gagnent les hauteurs l'après-midi, notamment dans le nord.
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4: Il mélange Afro House et rythmes latinos. On découvre le DJ Clan avec sa reprise du titre Café Con Run de Bad Bunny. Cet été, il a mixé entre autres au Moréa Festival près de Tours avec Énergie et il se fait sa place petit à petit sur la scène électro. Il y a quelques années encore, il faisait un tout autre métier. Écoutez.
5: À la base, j'étais photographe et graphiste. J'étais beaucoup intéressé par la musique, les DJ. Mon meilleur ami m'a appris les bases, comment enchaîner les morceaux. J'ai commencé à faire ces warm-up. Et après, j'ai débloqué mes premières résidences en boîte de nuit. Tout ça jusqu'à Ibiza, ouais, en 2023. Au culot, j'ai été voir directement le DJ sur place dans la cabine. Je prends toujours mes clés USB sur moi. Le DJ m'a demandé si ça m'intéressait de jouer avec lui. C'est un rêve de gosse qui se réalise.
4: Une interview signée Sébastien Lof Lecoq.
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0: profite toujours de ce début de soirée ensemble avant de repartir auprès des hits ou de ce best-of de la team Bouchon Gratiné.
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0: En termes de trafic, donc, dans l'immédiat, il y aura pas mal de ralentissements dans les deux sens de circulation, donc, sur le Lancastel, mais notamment en direction de l'Est. La même chose du côté du boulevard Sud, notamment dans les environs de la Trinité, où ça bouchonne pas mal, donc au niveau du rond-point, donc en direction de l'Est. Dans l'Est, justement, depuis Beaulieu, voire même Bourbier, il faudra s'attendre à pas mal de ralentis, notamment donc en direction du giratoire des Plaines. Mis à part ça, on part aussi du côté de l'Ouest de l'île, où il n'y a pas énormément de ralentissements, mais tout de même, donc, de ralentis à noter, notamment donc depuis Savannah en direction de Sacré-Cœur au port. Mais mis à part ça, on part du côté donc du sud de l'île avec des ralentis du côté de Pierrefonds en direction de Saint-Pierre, et ça bouchonne aussi du côté du centre-ville, donc boulevard Banque et boulevard Hubert de l'île. Je vous tiens au courant si jamais il y a du nouveau. D'ici la vigilance et prudence, les coups d'énergie et réunion. Quant à nous, avant de repartir auprès de Slimane ou Jungle, tout de suite, c'est le retour donc du best-of de la type Bouchon Gratiné avec un certain Laurent qui se découvre une passion pour être prof de maths.
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2: J'ai une question pour vous.
3: Oui.
2: La team Bouchon Gratiné, selon vous, combien de pains Bouchon Gratiné il faudrait pour parcourir toutes les routes de l'île, en sachant qu'il y a 2800 km de route sur l'île de la Réunion,
4: hein. Et tu es sur un pain bouchon moyen, c'est-à-dire 50 cm?
2: Entre 50 cm,
5: 50
2: 10 et 18 cm le pain bouchon.
4: Ok.
5: Ouais.
2: Ah bah là.
6: Un peu. 500 000.
2: 150. 150 000 ?
6: 500 000,
2: moi. Non, 150.
5: 1 million.
2: Non, plus. Il faudrait 25 millions de bouchons gratinés. Ah oui. Et environ 93 millions de bouchons si on compte 4 bouchons dans un pain.
4: Mais pas coupé en deux.
2: Non, pas coupé en deux. 4 bouchons entassés. Un peu comme nous, le
4: moi, j'avais dit.
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1: Allez, bienvenue à toujours donc sur Energy à Réunion. Un trafic pas mal chargé sur l'île. Si vous êtes dans la voiture, je vous laisse vous rapprocher de la radio. Du bouton rotatif, on monte bien fort vers le haut. Toujours pas mal de choses à se dire, on se fera un point trafic d'ici très peu de temps, mais juste avant, entamons cette nouvelle heure d'émission en compagnie de Temper City, suivi de Lucenzo pour la suite. Bougez pas.
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0: toujours là pour vous accompagner, ce peu importe ce que vous faites dans l'instant T, bien sûr. Si jamais vous avez un petit doute sur les différentes fréquences d'Énergie Réunion, il vous suffit de taper énergie.re.
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0: Énergie.re, toutes les fréquences d'Énergie Réunion sont à retrouver de ce côté-là, avec aussi la possibilité de nous écouter directement, donc en direct via la 3G, la 4G, la 5G, la Wi-Fi. C'est vous qui voyez, mais en tout cas depuis le site en direct. Énergie.re, je vous laisse checker ça entre vous d'ici là, moins d'une vingtaine de minutes avant de se faire un petit point sur le trafic. Mais bon, pour le moment, pourquoi pas repartir toujours auprès des meilleurs hits avec Robbie Williams, ou soit ce que Louane, bienvenue.
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0: Toujours pour ce mardi 18 août, une vingtaine de minutes avant de se dire au revoir pour aujourd'hui, mais juste avant de repartir auprès de Shakira, on ne serait-ce que Tamim Pala et Jenny.
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0: En termes de trafic, ça s'éclaircit plutôt pas mal, avec toujours des ralentissements donc du côté de Saint-Pierre, notamment donc en centre-ville, dans l'ouest. La majorité des ralentissements se passeront du côté donc de Savannah en direction donc de Sacré-Cœur, mais concrètement en direction du nord de l'île, même s'il y a un peu moins de ralentissements comparé à tout à l'heure. Bien entendu, du côté donc du nord, notamment sur le Barachois en direction donc de l'est, donc sur le Lancaster en direction de l'est, et Boulevard Sud donc identique en direction de l'est, la majorité des ralentissements, même s'il y a de légers ralentis tout de même donc dans l'autre sens. Et bien sûr, pour terminer, donc 24 voies de Savona depuis Beaulieu, faudra s'attendre toujours à pas mal de ralentis de ce côté. Je vous suis au courant si jamais il y a du nouveau d'ici la vigilance et prudence et les coups d'énergie à Réunion. Quant à nous, on repart tout de suite au prédit avec l'hymne de la Coupe du Monde 2026 de la part de Shakira de suite.

0: Allez, j'espère que vous avez passé un excellent moment. Ma compagnie est celle donc de cette boîte à hit. D'ici là, Énergie Réunion va continuer à vous accompagner tout du long de cette journée. Quant à nous, on se retrouve dès demain, même heure, même émission. C'était Diane. Bye bye.
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1: Tchuss. C'est toujours comme ça, les gars.